0: Hello, hello, bonjour à toutes et tous. Vous êtes bien sur Radio Pinode. C'est le moment de WeWater. WeWater, Observatoire des différences. WeWater est une émanation sonore de la revue Revue et Corrigée. WeWater est composé chaque trimestre par Elena Biserna et moi-même, Carole Rieusec, et mise en ligne sur le site de Revue et Corrigée par Lionel Palin. Aujourd'hui, on va écouter une rediffusion du numéro 28 qui est dédié au projet Madame, manuel d'autodéfense à méditer de la metteuse en scène Hélène Soulier et de sa compagnie Exit. On va essayer de rentrer en communication avec Hélène Soulier qui est confinée à Saint-Denis. Hélène? Hello, Hélène? Hélène? Hélène?
1: Salut Carole, écoute, j'espère que tu vas bien. Tu sais, Donna Haraway écrit dans son Manifeste des espèces comparses, celui qu'elle écrit après son Manifeste cyborg, elle écrit « Il faut inventer de nouveaux récits ». Inventer de nouveaux récits, c'est inventer une autre façon d'être ensemble, peut-être. Une autre façon de se regarder, de se parler, de se considérer. Et peut-être que là, Carole, eh ben, on est en train d'inventer quelque chose. Parce que je parle toute seule à mon téléphone portable qui m'enregistre et en même temps, eh ben, je te parle. Je te parle, Carole. Et je te vois d'ailleurs hocher la tête, sourire. Je sens que tu es là, que tu m'écoutes. Et peut-être qu'on est en train d'inventer là maintenant une autre façon d'être ensemble, qui sait. Ce qu'on entend derrière moi, je ne sais pas si tu entends, c'est le son de l'hélico qui fait sa ronde. Nous sommes le 21 avril, il est 18h à Saint-Denis. Et l'hélico fait des cercles autour du Stade de France. Nous sommes confinés depuis des lustres et depuis quelques jours, l'hélico fait sa ronde à 18h devant mes fenêtres. Je ne peux pas dire que je vis bien mon confinement. J'ai lu un article hier qui disait Vous n'êtes pas obligé de faire votre pain ni de réussir votre confinement. C'était dans le Courrier international, je crois. Mais ça m'a beaucoup soulagée, je dois dire, de lire ça, qu'on n'était pas obligé de bien vivre notre confinement. Qu'on n'était pas obligé de faire du pain, ou du yoga, ou du pilates à heure fixe, de faire des apéros en visio, ou de regarder une série. On est obligé de rien, en fait. C'est comme quand on prend le train. On fait ce qu'on veut. Je veux dire, on n'a pas de compte à rendre sur notre activité quand on est dans le train. On peut faire une sieste, finir sa nuit, ça m'arrive souvent, manger, boire, jouer sur son portable, envoyer des sextos pendant 3 heures si on veut. On peut lire, on peut regarder le paysage, on peut ne rien faire aussi, on peut ne rien faire dans le train. On peut fermer les yeux, on peut écouter les bribes des conversations des autres passagères qui nous arrivent, écouter notre respiration, écouter de la musique. Et je veux dire, on n'a pas de compte à rendre quand on est dans le train, on est obligé de rien. Et en ce moment, ben, on est obligé de rien non plus. Juste de ne pas sortir, de rester enfermé, de rester chez nous et de tousser dans notre coude. Je me demande d'ailleurs qui a prêté sa voix à ces annonces que l'on entend partout, à la radio, à la télé, dans le métro, quand on le prenait encore dans les gares. Les voix alerte coronavirus, tu vois? Ben, c'est qui? Qui nous parle à ce moment-là? C'est qui la nana qui me parle à ce moment-là? Ou le mec? Parce que parfois, c'est la voix d'un mec. Eh ben, moi, j'aimerais bien savoir qui c'est. Est-ce que c'est quelqu'un, une personne en chair et en os, qui a enregistré ça? Ou est-ce que c'est une voix synthétique, une machine, un Siri ou une Alexa du Corona? T'en penses quoi, toi, Carole? En tout cas, ce qu'on entend, c'est pas Q. Tu connais Q, Carole? La lettre, c'est comme la lettre Q. Mais Q, c'est la première voix non genrée, ni masculine ni féminine. Elle a été inventée par un groupe de chercheuses danoises, je crois, qui ont remarqué que de nombreux systèmes de guidage par GPS, mais aussi sur la plupart des assistants intelligents comme Alexa ou Siri, ben, il y avait des voix féminines. Et comme cette idée que les assistants vocaux soient nécessairement pris en charge par des voix féminines commençait sérieusement à les barder, ben, elles ont eu l'idée de créer une voix synthétique totalement neutre. Je prépare le quatrième épisode de Madame en ce moment. Madame pour manuel d'autodéfense à méditer. Tu sais, on en avait déjà parlé. Le quatrième épisode s'appelle « Je préfère être une cyborg qu'une déesse ». Alors, Ben, je lis Donna Haraway, je regarde des films de Nathalie Magnan et j'écoute cette voix. Q. Avec les trois premiers épisodes de Madame, on était beaucoup sur la déconstruction des stéréotypes de genre et dans le constat des aspects systémiques du sexisme et du patriarcat. Avec le premier épisode de Madame, on s'est inscrit aussi immédiatement dans une démarche intersectionnelle en créant un premier épisode qui était marqué par notre rencontre avec les féministes musulmanes de l'association Al-Houda. On a fait entendre leur voix. Et puis après, celle d'autres femmes dans les autres épisodes qu'on n'entend pas forcément dans les médias mainstream, des graffeuses, des sportives, et puis celle de chercheuses en sciences sociales comme Anan Karimi, celle de la géographe Edith Marouet-Jouls, celle d'Eliane Viennot, grammairienne, historienne. Les trois prochains épisodes, qui seront aussi les derniers de mon manuel d'autodéfense et qui vont être créés, je le souhaite, hein, la saison prochaine, seront plus, comment dire, philosophiques. Disons que on essaiera de construire de nouveaux récits. Des récits trouble-fêtes. Des récits, Haraway dit, qui dérangent l'ordre des choses et la hiérarchie de la parole. Des récits créateurs. Porté par de nouveaux corps, de nouveaux narrateurs humains et non humains, de nouveaux possibles surtout, des récits qui fabriquent un avenir conscient, elle dit. Des récits faits d'alliances, de soins et de secrets, elle dit. Alors on ira rencontrer des cyberactivistes. On explorera les possibilités d'émancipation offertes par la technoscience et les puissances de l'imaginaire pour sortir du patriarcat, pour sortir d'une vision essentialiste, phallocentrée et anthropocentrée du monde et de nos identités. On mettra à terre les frontières. On ira en mer aussi, rencontrer des navigatrices. J'aimerais bien avoir un entretien avec la capitaine Pia Klamp. Tu sais, cette capitaine allemande accusée d'aide à l'immigration illégale en Italie. Elle s'y connaît pas mal en nouveaux récits, elle aussi, et en frontières. Et puis on ira rejoindre des bergères et des vachères en estive. On parlera nomadisme, on parlera d'écoféminisme. Enfin, on a tellement à inventer. Je ne sais pas si je peux dire que je travaille pendant mon confinement, mais je rêve à tout ça dans ce temps suspendu, comme quand je suis dans un train. Je rêve à tout ça et ça me met très en joie, en réalité. Je veux dire, dans une certaine réalité.
0: Merci Hélène pour ce témoignage confiné et avant la rediffusion de Wewater 28, on va écouter un son de train pour se remettre dans cette rêverie que tu proposes.

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0: épisode 4. Nico tient dorénavant à ce qu'on l'appelle Patrick. Et Benjamin, lui, appelle toutes les filles Patricia. Charles-Henri s'est enfermé dans les studios Pinode au Motoko. Il n'en a que faire de ces histoires de Patrick ou Patricia. Et oui, tant pis. Qu'on le laisse tout seul à Mulhouse. Michel, la patronne du Pinot Café, reste sans voix quand elle apprend que les autorités ont décidé de fermer son établissement pour raisons sanitaires. C'est la vie de la rue des Trois Rois qui va en prendre un coup. Tandis que Pali éprouve un coup de foudre et que Daina s'interroge sur son avenir, Emma découvre l'ampleur de la machination dont elle était victime. Et si Yann avait lui aussi quelque chose à cacher ? Alors que Julien est aux prises avec une révélation compromettante qui le fait vaciller, Valentina découvre une facette inattendue de la personnalité de Benjamin. Nico organise une séance de spiritisme dans le local historique de Pinode, avenue Auguste Vicky. C'est là, dans ce garage en 2014, qu'a commencé l'aventure Pinode. Il y avait les serveurs, les réunions, les apéros. À la fin de la séance, il tient à montrer à tous les participants sa grande découverte. En grattant le vieux papier peint, une fresque est apparue. Et au bas, une inscription à peine lisible, « Pinode », un signe qui ne trompe pas. Daina presse le pas, place de la réunion, lorsqu'elle reçoit un appel de Nicolas, lui annonçant qu'elle est désormais la nouvelle présidente de Pinode. Honneur qu'elle accueille avec joie et surprise. En effet, une nomination, alors qu'elle n'était pas présente lors de l'élection dans la salle de réunion Pinode et qu'elle n'avait pas même présenté sa candidature. Kevin et Jean-François apprennent qu'ils ont été filmés avenue de Colmar par une caméra de surveillance de la Banque d'Alsace, filiale du BS, en train de poser un panneau à vendre, avec au-dessous le numéro de téléphone du directeur du BS France. La banque va-t-elle porter plainte ?
1: Pendu à son cou au dos de la médaille est incisé T-T-Muette-T-Muette. Ta muette au pluriel. On lui a dédié un pendentif T-Muette-T-Muette. Ça rime avec moquette, toilette et lunettes. Spécial dédicasquette, dédicassette. Hommage don, hommage de on. On tâte le collier pendu à son cou hérité ou irrité. Irrité ou hérité. Irrité ou hérité. Ou hérité. Irrité. Hérité. Irrité ou hérité. Ou alors on est irrité de toucher le collier hérité ou non. On hérité. On hérité. Touche le collier irrité. Non hérité. On est irrité de toucher la médaille irritée, héritée, ou on touche le collier hérité qu'il irrite, du coup le cou est irrité par la médaille car on l'a tâté. Bref, on dit non, on dit non, on dit pas bref, c'est I qui dit bref, I dit bref pour dire qu'on dit bref, donc on dit non, on dit pas bref, donc non, on dit c'est tout, non, on dit pas c'est tout, et on dit pas non, et on dit pas non. Sérieux, comment écrire bêtement qu'on dit deux points ce qu'on a à dire? Sérieux, on tâte la médaille, et on exprime, et on s'exprime, et on ne dit pas deux points mais un point qui paraît remarquable à on. Comment ça se fait que tu portes autant de chaînes? Elle, pourtant convaincu de parer son cou, me décorer, me parer d'inoffensive, offensive, chaîne dorée. De parer son cou, me décorer, me parer d'inoffensive, offensive, chaîne dorée. Au cou, le collier, aux poignets, les bracelets, aux mains, les bagues, aux chevilles, les chaînes portées partout, le corps paré sur le qui-vive, de bijoux qui vont là, de bijoux qui va là, piégé, le corps qui, snit, corps chose et corps quelqu'un, préparé et paré, corps chose et corps quelqu'un, préparé et un quelqu'un, préparé et paré et chose paré. Y a des corps dans le décor et des vieilles couilles dans le pâté. Décor, décor aux pieds. 1.
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2: En 2009, les chercheurs Scott Wiltermuss et Chip Heath ont publié dans Psychological Science une étude montrant que chanter en chœur augmente la confiance en l'autre et favorise la coopération plutôt que la compétition. Mais comme cette opposition entre les attitudes coopératives et les comportements compétitifs vient de la littérature managériale, on pourrait s'étonner que ce duo conceptuel vienne servir un discours de valorisation de la pratique chorale. À moins que ce ne soit la preuve de la tendance contemporaine des valeurs professionnelles à imprégner toutes les strates de la vie sociale, voire de la vie privée. Dans le cadre de leurs études à l'ENSI, l'École Nationale Supérieure de la Création Industrielle, Luna Derrien et Léo Segond se sont interrogés sur la disparition du travail au sens de sa dissolution, à savoir si cette dissolution n'est pas la manifestation en creux du débordement du travail au-delà des espaces et des horaires du bureau. Ils ont réfléchi à cette question en créant des situations, l'une d'entre elles a consisté à organiser un after-work requiem en invitant le Sanofi Chorus à chanter le requiem de Mozart dans les nouveaux locaux du leader européen de la publicité, BETC. Ce métaclassique coopéré propose de prolonger réflexivement cet afterwork en allant avec Luna Derrien et Léo Segond à la rencontre de quatre des choristes, Virginie Depuit, Laurent Boutron, Pascal Michon et Marie Thirion, pour évoquer leur positionnement dans le cœur et dans l'entreprise. Et puisqu'il sera question d'engagement professionnel, nous irons également à la rencontre d'Armand Brisquadio, qui est professeur de gestion à la Haute École de Gestion de Neuchâtel.

0: Luna Derrien, Léo Segond, bonjour.
1: Bonjour.
0: Vous êtes tous les deux étudiants à l'ENSI et c'est dans le cadre de votre diplôme que vous menez ensemble que vous êtes parti d'une espèce de constat sous forme de question. Est-ce que le travail n'est pas en train de disparaître ?
2: On peut le résumer comme ça. Enfin, c'était un point de départ pour dire que le travail, et en tout cas aussi le bureau, avait un peu perdu ses formes identifiable et qu'il y avait une sorte de déversement de l'un dans l'autre et que le travail était un petit à petit en train de sortir du bureau en même temps que le bureau devenait un espace qui n'était pas dédié qu'au travail. On avait l'impression qu'aujourd'hui on était arrivé à une autre étape où le bureau prend des formes multiples avec un nouvel aménagement qui inclut donc la place du loisir avec des espaces dédiés à la restauration, au chant, à la culture, aussi des formes virtuelles, enfin le bureau virtuel ou même le bureau d'ordinateur. Donc c'est tout un peu ces micro-mutations, enfin, qui ne sont pas nouvelles et qui ont toujours été là, mais qu'on a essayé de saisir un peu à ce moment-là et on s'est dit que c'était une forme de disparition, en tout cas des formes un peu conventionnelles du bureau et du travail.
0: Et alors, pour les saisir, vous avez créé des situations, et c'est sous la forme de ces situations que vous avez nourri votre réflexion.
1: Oui, situations qui ont pris plein de formes, de l'ordre de la performance, de la résidence, parfois aussi des formes plus physiques, un jeu vidéo. Et celle qui concerne la chorale d'entreprise de Sanofi, c'était une situation qui se crée à partir du moment où, en s'intéressant à la question du loisir, on découvre qu'il existe des chœurs d'entreprise avec lesquels on n'était pas du tout familière et on arrive à rentrer en contact avec celle de Sanofi, qui est ce géant industriel. On va de découverte en découverte, en apprenant que cette chorale a au programme cette année le Requiem de Mozart, qui est quand même la musique typique de la disparition. Et on les rencontre et on découvre aussi que cette chorale est composée majoritairement de retraités ou de personnes qui étaient d'anciens salariés de Sanofi, qui reviennent sur leur lieu de travail pour chanter, performer ensemble.
0: Alors on en a questionné quatre ensemble. Parmi eux, il y a en effet un retraité, deux pré-retraités. On va commencer par écouter Virginie Depuyt qui précisément va dire à quel point quand elle va au cœur Sanofi, elle sort de sa vie professionnelle en même temps qu'elle re-rentre dans l'entreprise.
3: Durant toute ma carrière, que je n'ai pas faite que chez Sanofi, mais dans d'autres milieux et d'autres activités, j'ai toujours eu besoin du fait de ce métier, d'avoir des espaces où je me sentais libre, où je déposais la panoplie de l'assistante pour vivre finalement des émotions à travers toute forme d'expression artistique. Et du coup, le chant s'est présenté à moi par une collègue lors d'une conférence dans les grands groupes. On se réunit parfois dans des auditoriums et elle me dit « Ah bon, mais viens à la chorale !» Je dis « Mais attends, je ne sais pas chanter. J'ai chanté autour du feu, c'est tout, quand j'étais enfant. » Et puis je ne suis pas repartie depuis.
0: Parce que cette question-là de déposer la panoplie, on peut le faire en allant dans, j'allais dire, n'importe quel cœur. Et le fait de choisir un cœur qui s'appelle encore Sanofi, donc ça veut dire de déposer la panoplie, mais de garder l'étiquette. Et ça, c'est quelque chose qui questionne, parce que vouloir s'échapper de son travail, c'est évident. Mais de vouloir s'échapper tout en restant dans l'entreprise...
3: à vrai dire, ça a été une opportunité. Et moi, je saisis les opportunités. Donc, j'avais jamais eu la démarche de chercher un cœur.
0: Ouais.
3: Le cœur est venu à moi. Il était constitué. Ça facilitait aussi énormément le temps, puisque c'était sur le lieu de travail, à l'heure du déjeuner ou en soirée. Il y a aussi le mode de vie, les aspects personnels d'organisation familiale. Et donc ça aussi, une énorme chance. Et puis j'aimais le répertoire. Et surtout, j'ai découvert petit à petit que c'était un lieu où je découvrais des collègues que je ne connaissais pas. Moi, je suis donc travaillé au niveau des fonctions corporettes. Mais il y avait aussi des collègues de la recherche, il y avait des collègues d'autres métiers. Voilà. Donc, on se réunissait, on se découvrait à travers nos voix, mais finalement, on ne parlait pas de travail. Dans les moments de pause, il peut arriver dans les moments que on parle un peu de travail ou du contexte très spécifique du moment. parce que l'entreprise évolue, elle a ses plans, elle a ses décisions stratégiques, et du coup on se retrouve dans des situations où on se demande de quoi est fait notre avenir. Donc là on peut un peu échanger peut-être.
0: Parce que quand on regarde les fonctions anthropologiques du champ de travail, il y a le fait de se donner du cœur à l'ouvrage, de sentir qu'on fait coopération et corporation, mais aussi de résister à une charge de travail trop lourde, à peut-être des conflits de valeurs avec à certains endroits avec l'entreprise. Est-ce que ça traverse quelque chose de ce que vous sentez que vous partagez avec vos collègues choristes?
3: Oui, je pense que effectivement c'est, on doit le vivre, mais on n'en parle pas forcément parce que le principal.
0: Vous en parlez à travers le chant, justement.
3: Voilà, on en parle à travers le chant. Mais effectivement, moi j'ai. L'entreprise est quelque chose de très bien, mais en même temps, c'est tellement complexe. Et je pense que ça fait presque 20 ans, je me dis qu'il faut réenchanter l'entreprise. Et c'est pour ça, dans ma vie globale, au-delà de mon travail, il y a toujours eu des moments d'émotion, de rêverie.
4: Parce qu'au sein du cœur, il y a des actifs qui sont donc salariés, qui travaillent, des pré-retraités. Chez Sanofi, on a la chance qu'on nous propose, sur la base de volontariat, de partir un petit peu en avance. Par rapport à notre retraite, on me propose d'avoir 3 ou 4 ans de vacances. C'est sympa. Et après, il y a les retraités qui peuvent encore intégrer le... Et donc, vous avez une participation assez mixte entre ces populations-là. Je suis quand même encore dans la boîte. En fait, je ne sais pas si quelqu'un vous a déjà expliqué comment ça fonctionne. Vous avez les salariés Sanofi, les pré-retraités qui sont encore salariés Sanofi, mais qui sont en cessation anticipée d'activité, c'est-à-dire qui font partie de la boîte, ne travaillent plus. C'est un peu comme s'ils étaient en vacances, quoi, finalement. Exactement comme le statut d'une vacance d'été, sauf que, enfin voilà, quand vous partez 4 semaines en vacances, sauf que c'est pendant 4 ans. Et après, vous avez les retraités qui ne sont plus dans la boîte, mais qui ont été salariés Sanofi et qui peuvent continuer à chanter.
0: Mais là, vous parlez de l'appartenance à Sanofi, finalement, du point de vue du statut.
4: Oui.
0: Une question se pose, c'est qu'en est-il en termes de vécu? En quoi vous vous sentez sanofien quand vous êtes dans le cœur?
4: Ah, mais moi, de toute façon, j'ai toujours... D'abord, je suis chez Sanofi, et quand je dis j'y suis encore... depuis plus de 25 ans. Je fais partie d'une génération où, finalement, quand on a trouvé la boîte dans laquelle on était heureux et ou dans laquelle on peut évoluer, ben on y reste.
0: Et c'était pour la vie.
4: C'est pas forcément ça que je pensais au départ. Il se trouve que ça s'est passé comme ça.
2: Après, c'est que la question, pour moi, du loisir et du temps libre, elle est différente. Et que si le loisir est intégré dans l'entreprise, ça donne quand même une perception... C'est-à-dire qu'on passe quand même symboliquement beaucoup de temps dans l'entreprise, alors peut-être que les jeunes veulent vraiment mettre des barrières plus distinctes et c'est peut-être pas pareil d'être dans un cœur
4: à l'extérieur,
2: même si, comme vous le disiez, peut-être que vous ou plein d'autres choristes n'auraient jamais eu l'idée d'intégrer un cœur si ça n'avait pas été proposé par...
4: Je pense qu'il y a de ça. Et puis il y a des gens aussi parmi les choristes de Sanofi qui font partie d'autres chorales. D'autres cœurs à l'extérieur. Et ça peut aussi arriver que certains passent un certain nombre d'années au sein du cœur et ensuite ailleurs. Mais ce que je vous disais quand je disais, vous me demandiez si quand on rentre dans le cœur, est-ce qu'on sort de l'entreprise, la réponse a été non. Maintenant, quand vous me dites effectivement, les jeunes, peut-être que ça les intéresse plus de faire des choses en dehors de l'entreprise parce qu'ils mettent des barrières. Finalement, on est à l'intérieur des locaux de l'entreprise, on fait partie de l'entreprise, donc c'est effectivement quelque chose de l'entreprise, mais ce n'est pas du travail. C'est ce que vous disiez tout à l'heure. On est quand même dans la notion d'un loisir ou de choses créatrices qui sont favorisées par l'entreprise dans le cadre des locaux de l'entreprise avec des collègues de l'entreprise, mais c'est quand même quelque chose qui fait partie du non-travail. Donc c'est probablement entre deux.

0: dans tous les conseils, il y a des grands moments, on essaye de faire du collectif, il y a des logos, il y a des moments, mais c'est pas forcément vécu. C'est pas forcément, je sais pas le mot intégré, mais l'appropriation, en tout cas, elle est peut-être faite à ce moment-là entre collègues pour se voir, pas forcément pour parler du sujet du moment, mais c'est un moment où l'entreprise accepte de nous réunir. C'est un peu
1: mais oui,
0: bizarre.
1: Ça veut dire que vous, tout en disant que vous êtes à réenchanter l'entreprise, vous n'arrêtez donc pas de dire que c'est un monde désenchanté.
0: Ah oui, je pense. Oui, enfin, ça dépend si on a conscience, voilà, de au moins de l'humaniser un petit peu plus, on le perd. Et alors, si on va un peu plus loin, de pouvoir le réenchanter. Et c'est dans ces moments comme le cœur Sanofi. Si les personnes comprennent vraiment, parce qu'on fait la démarche de venir, de comprendre ce qui s'y passe, puis on est anthropologue, là ils pourront capter quelque chose d'utile aussi pour l'entreprise. Parce que ça ne se quantifie pas, ça ne va pas dans les process de l'entreprise, c'est autre chose. Mais par contre ce lien-là, il est indélébile. Et il existait il y a longtemps. C'est pas que chez Sanofi, mais dans le monde du travail, parce que les gens se côtoyaient et s'entraidaient. Aujourd'hui, on parle solidarité, mais enfin bon, fraternité, humanité, bon sens, tout ça, voilà. On s'entraidait. Et les anciens qui sont là ont encore cette façon d'être et de penser que si ça a tenu, peu importe les heures supplémentaires, on était présents. On était très dévoués. À son travail, non, c'était l'essentiel de sa journée aussi. Le monde a changé, c'est pas plus mal peut-être.

0: qui nous intéressait aussi beaucoup, je crois, c'est la question de quand s'arrête le travail et ce que ça représentait, de même pour toi qui a quitté Sanofi maintenant, de revenir sur ce lieu-là, de revenir sur ce qui était ton lieu de travail, ce que ça pouvait représenter. C'est quand même quelque chose, quoi, je trouve.
1: Alors, moi, j'ai beaucoup de plaisir à revenir sur mes différents lieux de travail. Pour moi, Sanofi, ça a été une aventure extraordinaire au plan professionnel et humain. Même si, encore une fois, il y a beaucoup de contraintes, que le monde du travail est quand même extrêmement rude, voire violent. Mais le fait d'avoir ces répétitions, en fait, c'est une parenthèse qui est dans un lieu qui est le lieu de l'entreprise. Mais moi, pour moi, je faisais abstraction complètement du fait que ce soit chez Sanofi et avec l'association Sport et Loisirs de Sanofi.
0: Tu ne te sentais pas représenté et tu ne te sens toujours pas représenté Sanofi au moment où tu performes, où tu portes les couleurs de Sanofi?
1: Si, quelque part, mais sans plus.
2: Parce qu'il y a le ruban quand même.
1: Oui, bien sûr, il y a une identité visuelle qui est forte. On a chanté pour des événements de Sanofi à différentes occasions. Moi, je me suis revendiqué sanofien dès le début. J'ai eu plusieurs opportunités de changer d'entreprise pharmaceutique et je suis resté chez Sanofi justement pour ses valeurs et pour son approche de la dualité, de la compétition interne, même si c'était très difficile. Mais on avait une espèce de liberté par rapport aux initiatives qui s'est un peu perdue au cours du temps quand l'entreprise grossit. Parce que, quand une entreprise grossit, il faut des lignes un peu plus directrices et faire en sorte que tout le monde parle d'une même voix. D'ailleurs, moi, il y a un slogan de Sanofi que j'aimais beaucoup et que je retrouve par rapport justement au cœur Sanofi, avec la diversité des individus. Ce slogan ou cette devise, c'était « À chacun son ciel ». Bleu, l'horizon commun. Et j'ai toujours beaucoup aimé cette phrase qui montre d'un côté les individus qui avancent pour une histoire commune.
0: Et donc tu te sens encore sanofien. C'est marrant comme terme, sanofien.
1: Tout à fait. Je me sens encore sanofien. Je lis beaucoup de presse sur le développement des molécules chez Sanofi. Oui, non, c'est pour moi, ça reste... Et je ne le fais pas pour d'autres entreprises pharmaceutiques.
0: Et sur la question de l'appartenance ou l'identification à l'entreprise, toi, tu penses que c'est quelque chose de générationnel, c'est quelque chose qui existe encore ou c'est...
1: Moi, je pense que ça existe encore, alors beaucoup moins, parce que maintenant, les jeunes, entre guillemets, restent moins longtemps dans les entreprises. Je pense que la notion d'appartenance et d'identité à l'entreprise a beaucoup changé. Je crois que les jeunes aujourd'hui sont plus dans le présent, dans l'immédiateté. Ils sont plus à même à changer rapidement d'entreprise. Je crois que c'est une volonté peut-être d'afficher une indépendance, une certaine liberté, je ne sais pas. Là, bon, maintenant je suis à la retraite et il y a beaucoup de collègues qui avaient 20, 25 ans, 35 ans de maison. Ça sera moins une réalité dans les années, enfin pour les nouvelles générations.
2: Luna Derrien, Léo Segond, ce que vous avez fait avec le cœur Sanofi, c'est de les inviter à un endroit où ils ne sont jamais allés, à chanter le Requiem de Mozart. Comment est-ce que vous avez monté ça, puis surtout pourquoi ?
0: Alors pour chacune des situations qu'on a essayé de travailler, plutôt que de se positionner en simple observateur, ce qu'on avait envie, c'était d'opérer quelque chose un peu de l'ordre de la révélation, presque comme en photo, donc d'assembler ou de provoquer un peu des déplacements. Et donc dans le cadre de cette opération-là, on a trouvé intéressant de déplacer le cœur, ce cœur d'entreprise, dans une autre entreprise, avec laquelle on avait réussi à rentrer en contact, qui est BETC. BETC, c'est une agence de publicité, hein, des agences leaders.
2: Qui fait partie du groupe Havas.
0: Ouais, qui fait partie du groupe Havas, donc grand leader européen de la publicité, qui venait il y a 3-4 ans de s'installer à Pantin, dans ce nouveau lieu qu'ils avaient appelé les magasins généraux. C'était un lieu aussi un peu symptomatique de ce débordement du bureau en lieu de vie, en lieu culturel, puisqu'ils ont pensé un lieu dans lequel il y a toujours des bureaux dans les étages supérieurs, mais au rez-de-chaussée, c'est un grand espace d'exposition dans lequel on reçoit du public, on y organise des performances, des concerts, des soirées, avec toute une programmation culturelle et une sorte d'inclusion aussi des Pantinois. Donc quelque chose, un lieu un peu particulier qui nous intéressait, qui parlait aussi de ce travail qui déborde. Et évidemment, le secteur de la publicité nous intéressait parce que c'est le secteur qui aujourd'hui travaille des récits, on produit notamment sur le travail. Et donc ça paraissait intéressant de les déplacer là, et peut-être de se faire se confronter aussi deux mondes, entre un monde qui est celui de Sanofi, de la science et de tout ce à quoi se rapporte la science, et un monde de la publicité, qui parfois se pense un peu science aussi, et un monde de la publicité très jeune, branché, cool. Et dans ce lieu-là, ils ont invité un certain nombre de designers, d'architectes un peu stars, à repenser, à imaginer ce que serait le futur du travail. Donc ce lieu, BETC, c'est aussi un espace dans lequel tout l'aménagement des bureaux parle aussi de cette disparition du bureau classique.
3: Et c'est un bâtiment qui a presque été pensé comme une ville, en fait. C'est des sortes de... Là, c'est un ancien bâtiment industriel, des anciens magasins, qui a ensuite été abandonné pendant des années et qui est devenu ce qu'ils appelaient la cathédrale du Graff. C'était ce grand paquebot au bord du canal qui avait été recouvert de tags jusqu'au moindre centimètre. Et ils en ont refait une sorte d'autre cathédrale, mais plutôt de verre, quoi, avec des bureaux libres, plus attitrés. C'était un peu trop évident de le faire dans l'espace où ils font déjà des expositions. Et dans les bureaux, il y avait cette salle, cet auditorium, qui est la plus grande salle de réunion de ce bâtiment, où il y avait donc une sorte de micro-auditorium qui, avec en fond, comme un décor, la salle de réunion. Et ça nous paraissait un peu plus troublant de le faire à cet endroit-là.
2: Parce que votre geste de faire venir le cœur Sanofi dans BETC, ça va aussi mettre en exergue le fait que ce cœur, quand il se déplace, vient avec un bandeau qui signifie bien « on est de Sanofi », et donc ça en fait, quand bien même c'est une activité complètement extérieure à l'entreprise, quand même un support de la marque. Et donc il y a un effet vitrine comme ça qui est très fort, quoi.
3: Oui, ils se mettent en publicité dans cette entreprise elle-même.
2: Dédiée à la publicité.
0: Ouais. Et toutes ces petites opérations de ce que les chercheurs appellent publicitarisation, ça c'était des choses qui nous intéressaient beaucoup et qu'on a découvert dans un parcours un peu annexe qu'on a fait au CELSA, qui est l'école de communication de la Sorbonne. Et donc de voir ce cœur auto-initié par les employés de Sanofi au sein de l'entreprise, ensuite porter les couleurs haut et fort, les couleurs de l'entreprise, ça parlait un peu de récit de soi, mais aussi de récit de l'entreprise, et de mise en communication, et oui, de publicitarisation, et ça nous paraissait intéressant, et ça paraissait résonner avec le lieu dans lequel on les invitait.

0: Donc, j'entends dans ce que vous dites qu'il y a une compression permanente de l'effectif à Sanofi. Donc, j'imagine que pèse sur chacune des salariés la peur d'être viré à tout moment. Est-ce que ça peut être une des motivations d'intégrer les cœurs? Parce que j'entends que vous, dans votre cas, il y a quelque chose de réparer une certaine, d'un rapport à l'identité professionnelle dans le fait d'aller chanter dans ce cœur. Est-ce qu'il y a d'autres choristes qui vont faire peut-être une sorte d'excès de zèle envers Sanofi?
1: Non, le cœur n'a absolument rien à voir. Moi, je le mettais sur mon CV, parce que voilà, c'était une façon
0: quand
1: de
0: même.
1: Faire connaître.
0: Ah oui.
1: Et que de diffuser, on a quand même eu, bon, au niveau management, des personnes qui, le président actuel venant d'AXA a aussi un cœur chez AXA, un partenariat avec la Philharmonie, donc il a été sensible. Voilà, on a quand même, faut trouver toujours des sponsors comme ça, comme on dit en entreprise, mais pour le cœur aussi. Donc c'est un peu la même méthode que n'importe quel projet, quoi. Il faut y aller.
2: Est-ce que ça peut devenir un espace où on s'organise aussi collectivement le cœur? Et peut-être que c'est trop exagéré, un espace de résistance, mais un espace où on...
1: Je pense pas que ça soit le lieu, j'ai pas ça à l'esprit. C'est un lieu de musique. Je pense que c'est vraiment ça. Non, il y a pas... Vraiment, je vois personne qui ait eu une attitude comme ça en termes de résistance dans cette démarche-là. C'est vraiment une bulle. Une bulle merveilleuse. Et aller dans l'entreprise et... Profitons-en et puis faisons la vivre aussi. Mais faisons en sorte de la maintenir. Parce qu'il y a des bâtons dans les roues. Voilà, l'entreprise, elle est réelle, elle est économique. Donc nous, les non-actifs, comme on dit, pré-retraités, retraités, etc., on ne peut plus accéder une fois par semaine sur un site pour chanter. Alors, il peut y avoir plein de raisons différentes. La réalité, elle est là. On n'est pas admis. Et même moi qui suis encore payée par Sanofi, donc encore aux effectifs. On n'est pas admis pour venir chanter. Bon. Donc on a trouvé, il existe des paroisses. Et donc la paroisse à côté a une salle et on loue. Donc on rajoute au budget un petit peu, voilà, une salle.
2: Pourquoi c'était important de prendre votre indépendance tout en gardant le nom Sanofi?
1: Ah oui, parce qu'on appartenait à l'association des activités sportives et sociales de l'entreprise, dont le bureau est quand même plus orienté sport, beaucoup moins musique classique, encore moins. Et vu le budget que le chœur nécessite, c'était pas vraiment en adéquation aussi, ça devenait trouver, bon, non pas d'appétence particulière, trouver que le chœur prenait beaucoup de place aussi. Et puis, il y a des statuts, hein. Donc c'était aussi la possibilité d'être plus libre aussi si l'on veut se produire autre part. Alors, avec en accord, bien sûr. Mais par exemple, en fin d'année, on aimerait chanter dans un hôpital. Voilà. Que le chœur Sanofi est en laboratoire pharmaceutique, là, ça fait sens aussi d'aller chanter, voilà, dans des hôpitaux, pourquoi pas une maison de retraite. Enfin, je sais pas, là, il y a un bureau qui s'est constitué, les idées. Ça permet aussi de réagiter un peu les cerveaux et se dire, mais qu'est-ce qu'on pourrait faire ? Se permettre peut-être de le dire et puis de voir.

0: C'est quoi votre rapport au Requiem de Mozart?
1: La question est difficile. Alors, je vais être honnête, dans tout ce que nous avons chanté, il y a bien sûr des œuvres qui m'ont beaucoup plus touché. Je dirais en numéro un, c'est le Requiem de Fauré, où j'ai ressenti beaucoup d'émotions, et en deuxième, c'est le Requiem de Mozart, effectivement. Bah, parce que c'est Mozart, je crois que avec l'auréole qu'il y a et l'histoire même du Requiem, son histoire dramatique en fait.
2: Mais parce qu'il y a quand même des signes, enfin le signe de ces pharmaciens ou cette entreprise pharmaceutique qui chante la musique de la disparition, c'est vrai que c'était... Nous, quand on a découvert ça, on s'est dit, ah, c'est quand même quelque chose.
1: Oui, oui, oui, non, bien sûr. Après, bon, je pense qu'on peut essayer de trouver des motifs ou des parallèles par rapport au monde de l'entreprise, par rapport aux quatre piliers de valeur de l'entreprise ou plus, enfin voilà, il y a... Je ne pense pas que le choix d'une œuvre ou de deux ou trois œuvres par saison est fait en fonction de ce que l'on veut dire de l'entreprise Sanofi. Nous sommes sanofiens, ou anciens sanofiens, sanofiennes, mais je ne crois pas qu'on cherche à porter un message particulier en choisissant le Requiem de Mozart ou une autre œuvre.
3: Oui, moi je me pose juste la question de ce... Ce que ça signifie de chanter du répertoire sacré, peut-être plus ancien, quand en tant que marque, on parle de modernité. Mmh. Est-ce que des fois, il pourrait y avoir un conflit à un moment entre ces choses-là ou pas du tout ?
4: Alors, quand on a chanté par exemple pour la Sanofi Cup, on a chanté du Queen.
3: Ah oui.
4: Voilà. Alors c'était juste deux chansons, mais voilà, François nous a appris. Et a rassemblé un groupe qui était constitué de membres du chœur Sanofi, mais d'autres, on a fait un appel plus général en se disant, bref, tout, c'est pas notre répertoire habituel. Il y a certainement d'autres collègues qui sont venus. Et donc l'ambition de Sanofi Chorus, c'est aussi de pouvoir se dire, on a entre guillemets un événement phare qui est voilà, le concert annuel de musique sacrée qu'on prépare pendant l'année, mais aussi donner la possibilité à des petits événements autres de se greffer sur le dispositif. Donc, on va avoir un concert de Noël à l'hôpital Saint-Joseph. Mais si jamais il y avait aussi un événement sportif où on nous demande un autre répertoire, il n'y a pas de raison qu'on ne puisse pas l'ouvrir. Et il n'y a pas aussi de raison non plus qu'on le réserve à ceux qui se sont inscrits au chœur Sanofi en début d'année. Non, justement, on pourrait potentiellement faire adhérer des personnes à ce dispositif à tout moment, pour peu qu'on respecte l'engagement validé pour assurer un événement donné.

0: Parce qu'il y avait quelque chose de cocasse à voir un chœur d'une entreprise pharmaceutique chanter une messe des morts.
1: Ah oui. Non, mais ça, après, derrière, effectivement, vous avez raison, il y a des symboles derrière. Mais le Requiem de Mozart, c'est certes une messe des morts, mais c'est une œuvre extrêmement innovante. Et pour l'époque, et Mozart, quand il a composé cette œuvre, alors c'était une commande, c'est sûr, mais il y avait aussi des choses très, très innovatrices. Ce n'était pas que du classique, il y avait des airs d'opéra, il y avait des choses très, très osées. Alors oui, le contexte, c'est ça. Mais nous, alors, moi, vous savez, la beauté de la musique dépasse aussi parfois les symboles, et ça ne me pose pas de souci de me dire que de chanter une messe des morts du moment que c'est beau comme c'est beau. Bon, voilà, ok, il y a ce symbole-là, mais bon, voilà, et puis la mort, ça n'est qu'une étape.
0: Parce que Mozart ne l'a pas écrit seul, puisqu'il est mort.
1: Oui, pardon.
2: De fatigue, il s'est épuisé autrement.
0: Ah, oui. C'est un gros burn-out, ouais.
1: Ah, oui, tout à fait, absolument. Non, mais là, on parle de ça parce que ça fait partie des sujets importants de l'entreprise. Ouais. Mais justement, je pense que le cœur et d'autres activités sont aussi, ce que vous disiez, l'investissement dans le travail. Mais ça, je pense que c'est quand même une entreprise qui fait beaucoup de choses là-dessus. Très attentive à ça.
3: Et question sûrement un peu orientée, mais est-ce que ta présence dans le cœur participe de ta productivité en entreprise?
4: Si elle a participé dans la productivité? Non, je ne pense pas. Je ne pense pas.
0: Ça ne rend pas plus performant de se faire un petit requiem à l'heure du déjeuner?
4: Si, je pense que ça donne une énergie. Oui. Si, peut-être, dans ce sens-là. Ça donne une énergie, puis une satisfaction. Donc, effectivement, si on retourne au bureau, même si on a une réunion, etc.
0: On l'aborde mieux.
4: On l'aborde sûrement mieux, oui, tout à fait. C'est comme pour la sophrologie. La sophrologie, c'est un peu dans l'autre sens, quoi. Il faut arriver à se détendre en début de séance, parce qu'on a quitté en courant une réunion ou une action. Et c'est pas forcément facile de trouver la détente pendant l'heure, mais effectivement c'est reposant, c'est dynamisant, c'est une satisfaction personnelle. Donc c'est vrai, dans ce sens-là, oui, ça peut contribuer à la productivité et au bien-être dans l'entreprise, ce qui est important. Parce que ça, je suis persuadé que des salariés malheureux ou pas motivés ne sont pas productif.
0: Est-ce que le fait que le cœur désormais porte le nom de l'entreprise avec Sanofi Corus, ça change aussi les enjeux, ou ça officialise quelque chose de la liaison entre l'activité de l'entreprise et l'activité du cœur?
5: Alors déjà, le fait d'être affilié aux activités de sport et de loisirs de Sanofi, de toute façon, on avait déjà une étiquette qu'on portait à l'extérieur de cœur d'entreprise liée à Sanofi. Donc, le nouveau positionnement qu'on a aujourd'hui, c'est un positionnement qui se dissocie de l'ensemble des activités de sport et de loisirs pour ne porter que sur la musique, mais s'adresser aux Sanofiens et Sanofiennes du monde entier, en fait.

0: est manqué, c'est potentiellement l'ensemble de l'entreprise qui se trouve mise en difficulté. Donc il y a quand même une grosse pression de la part des dirigeants aussi, qui doivent aussi mettre en œuvre cette... et accompagner ce tournant. Et le fait de faire de la musique ensemble contribue aussi à préserver cette santé mentale, parce qu'on fait des exercices de respiration, de relaxation, on apprend à poser sa voix, à la fin des répétitions, on a vraiment rechargé les batteries, quoi. Donc
1: c'est vraiment une arme anti-burn-out avérée.
0: Oui. Il y a même des essais, enfin il y a même des publications scientifiques qui documentent l'effet bénéfique en fait du chant sur la santé.
1: Mais qu'en est-il de l'instrumentalisation de ces effets bénéfiques par une entreprise? Parce que finalement c'est à ça que ça revient.
0: L'entreprise en fait elle a tout à y gagner à avoir des salariés en bonne santé. Donc moi à partir de ce moment, oui. De ce point de vue-là, j'ai pas d'objection à ce que l'entreprise communique et nous rende visible, puisque de toute façon, on est bien.
1: Parce qu'on s'interroge quand même sur les effets de collusion qu'il peut y avoir entre l'engagement dans l'entreprise et l'engagement dans le cœur, puisque de fait, ce sont quand même deux engagements différents. Et c'est une question que j'ai posée à Armand Brice-Quadio, qui est professeur de gestion à la Haute École de gestion de Neuchâtel. Je vous fais écouter la réponse.
2: On peut être engagé envers Sanofi en tant qu'entreprise, en tant que marque, mais on peut être aussi engagé envers un certain nombre de valeurs qu'on retrouverait et chez Sanofi et dans une autre entreprise. Donc du coup, il y a une cohabitation de ces deux ancrages de l'engagement avec notamment chez certaines personnes une forme d'engagement qui prédominerait sur les autres. Et en général, on retrouve chez les employés super engagés des formes d'engagement, un niveau d'engagement faible au niveau organisationnel. Mais par contre, et c'est certainement le cas de certaines personnes chez Sanofi, un engagement envers une autre ancre, qui est les valeurs par exemple, qui peut être plus importante que ce qu'on attendrait de quelqu'un qui travaille et qui est attaché à une entreprise.
1: C'est-à-dire donc, je suis salarié de Sanofi par exemple, je me dis que c'est une entreprise philanthropique et puis au cours des réunions dans lesquelles je vais être impliqué, je me rends compte que ça résiste un peu, qu'il y a aussi quand même des enjeux économiques qui viennent peut-être un petit peu ternir cette philanthropie, alors je vais la chercher dans le cœur où là elle est à plein régime.
2: Exactement. L'idée, c'est que la personne, avant tout, elle a une ancre dominante d'engagement.
1: Ouais.
2: Donc, qui est certainement, je suis engagé envers un certain type de valeur. Et puis, à partir du moment où il y a un décalage entre ces valeurs et puis ce qui est vécu réellement dans l'entreprise, je vais avoir développé des stratégies de compensation. Et si ces stratégies de compensation ne sont pas suffisantes, alors je vais rechercher une autre entreprise dans laquelle je peux vivre cet attachement à la philanthropie.
1: Parce qu'en effet, les salariés de Sanofi se définissent volontiers comme des sanofiens, donc développent quand même ce vocabulaire qui atteste d'un esprit de famille, mais on a l'impression que de devoir prolonger le fait d'être sanofien dans une activité qui elle-même n'est pas estampillée comme professionnelle aide en quelque sorte à le rester ou à l'être mieux.
2: Exactement, ça c'est l'une des stratégies les plus courantes, c'est-à-dire qu'on va trouver dans l'extra-professionnel de quoi souder et consolider le professionnel. Et le fait d'utiliser un langage commun comme sanofien, d'avoir des codes, des symboles, parfois ça peut être un code vestimentaire.
1: Effectivement, il y a un ruban violet qui dit bien que c'est le cœur de Sanofi et non pas le cœur d'AXA Assurance. Ouais.
2: Justement, pour aller structurer et puis consolider le sentiment d'appartenance, même si on n'est pas en train de faire une activité intrinsèquement liée à l'activité principale de Sanofi.
1: Ouais. Et donc ça peut participer à plein régime, voire encore plus à ce sentiment d'appartenance.
2: Exactement, ça peut participer à développer de la fidélité chez les collaborateurs, parce qu'ils restent essentiellement pour ça, à côté d'un job qui peut paraître alimentaire, mais qui est plus riche en raison de cette participation à ce cœur.
1: Depuis quand est-ce que dans les ressources humaines, on thématise les questions d'appartenance et les questions d'engagement ?
2: Depuis les années 80, ouais. Sauf que l'erreur qu'on a commise jusqu'ici, c'était de considérer que le sentiment d'appartenance était avant tout un sentiment d'appartenance intrinsèquement attaché à l'entreprise. Alors que à l'intérieur de la boîte entreprise, il y a un attachement aux collaborateurs, aux collègues, aux chefs, a des valeurs.

0: à une certaine qualité du travail. Et puis, dès lors que les gens ne trouvent pas ces différentes formes de loyauté, ils vont aller chercher un autre travail. Voilà, ils vont passer d'entreprise en entreprise, justement à la recherche de cet élément très, très, très fort qui les porte finalement dans leur vie professionnelle.
1: Parce qu'il y avait dans les années 50 un auteur qui s'appelait Herzberg qui faisait la distinction entre les facteurs de satisfaction et les facteurs d'insatisfaction. Il avait pu observer à quel point des facteurs d'insatisfaction pouvaient créer de la démotivation presque encore plus forte et même d'enrayer des facteurs de satisfaction, eux, très forts.
0: Là, on est sur une théorie de la motivation, d'une façon d'expliquer pourquoi les gens travaillent. Et puis, les chercheurs autour des années 80 ou 90 qui se sont intéressés à ces questions se sont inspirés des travaux d'Herzberg, de Maslow et autres pour construire, pour essayer d'expliquer la loyauté, notamment la loyauté dans des environnements de type hôpital, où on sait que le travail est dur, mais dans lesquels les gens restent quand même. Et donc, ils ont créé ce concept d'engagement organisationnel pour expliquer pourquoi les gens restent attachés, épousent des valeurs de l'entreprise, s'identifient à l'entreprise et puis restent dans l'entreprise très, très longtemps. Sauf que l'erreur fondamentale, originelle, ça a été de dire que la seule ou la principale forme d'engagement, c'est l'engagement organisationnel, alors qu'on trouve en réalité, et ça, c'est une littérature autour de 2019 jusqu'à maintenant,
1: Ah, c'est vraiment récent.
0: des
1: Ouais.
0: multiples formes d'engagement, c'est ça.
1: Et donc, les cœurs d'entreprise, par exemple, intéressent les chercheurs de votre discipline?
0: Tant que c'est une activité qui fédère les énergies, qui permet aux gens d'apporter d'autres compétences au service de l'entreprise, oui, et dans la mesure où ça permet de créer un corps social, ce qui est très important pour éviter les conflits, pour que les gens se connaissent et pour qu'ils travaillent mieux ensemble.
1: Qu'est-ce que vous pensez de cette mise en perspective d'Armand Brice Quadio?
2: Oui, je la partage tout à fait. J'aime bien cette idée d'ancre. Voilà, parce qu'effectivement, oui, il y a un ancrage par cette affinité qu'on a avec la musique. Au-dessus, ça bouge. Effectivement, il y a l'environnement de travail change, les plans sociaux peuvent s'enchaîner, etc. Et le fait d'avoir ce dispositif qui court, en fait, nos saisons commencent de septembre et vont jusqu'au mois de juillet. On s'engage en septembre et on passe l'année ensemble. Eh bien, bien souvent, en fait, le fait d'avoir ne serait-ce que déjà ce temps d'une année fait que parfois les choses en une année vont s'apaiser, vont pouvoir avoir évolué. Soi-même, on aura aussi évolué. Donc, on a aussi besoin de ce temps long, donc cette ancre, pour ne pas juste se dire « Oh ben ça me plaît pas, je vais aller voir ailleurs ». Non, il faut qu'on puisse prendre le temps de se poser. Et je pense que le fait d'avoir, par exemple, un programme musical qui nous tient, qu'on a envie de donner en concert à la fin de l'année, fait qu'on va peut-être, l'obstacle, on va pouvoir le passer autrement.
3: Si l'entreprise, me semble-t-il, met en place ces espaces-là, elles ne le font pas par charité. Elles ont un but et elles voient un intérêt, professionnel de rentabilité, productivité. C'est l'entreprise, c'est pas un gala de charité, c'est sûr.
1: Et parce que vous parlez de plans sociaux, alors ça me donne l'image de situations quand même étranges où on aurait un cœur avec des retraités qui incarnent des parcours de carrière où ils ont été sanofiens presque depuis leurs 25 ans jusqu'à leurs 65, 70 ans et qui viennent chanter le Requiem de Mozart devant des gens qui sont potentiellement entre deux vagues, comme vous dites, qui sont pas sûrs d'être sanofiens dans un an ou des choses comme ça.
2: Oui, ça arrive.
1: Ça doit être étrange comme situation alors.
2: Bah, en fait, justement, effectivement, ces retraités arrivent avec cette énergie aussi, parce qu'il y a des œuvres.
1: Et ils incarnent une stabilité qui est plus possible dans l'entreprise, de ce que je comprends.
2: On est d'accord, ils
1: Ouais.
2: incarnent un monde qui n'est pas forcément celui d'aujourd'hui. Il peut y avoir un décalage, mais il est vrai aussi que il y a des sanofiens qui sont là et qui ne savent pas si leur poste sera maintenu à la fin de l'année. Voilà, et personnellement, mais c'est, effectivement, moi, pendant l'année dernière, j'ai été affectée par un plan social, puis par une classification de mon métier en métier sensible, etc. Alors, je n'ai pas directement impacté, c'est-à-dire que mon poste en lui-même n'était pas supprimé, mais ce sont quand même suffisamment de signaux pour se dire il y a un risque, tant qu'à faire, je vais prendre les devants et je vais me réorienter. Voilà, parce qu'effectivement, je pense que s'il n'y avait pas eu le cœur Sanofi, j'aurais cherché un job à côté de chez moi. et voilà. Et c'est vraiment la musique qui m'a retenue à Sanofi.
4: Et on voit bien tout ce que vous y gagnez, vous. Qu'est-ce que l'entreprise y gagne, selon vous ?
0: Alors ça, c'est une très bonne question. Parce que je ne pense pas que l'entreprise y gagne tellement. Et je ne suis pas sûr que l'entreprise fasse énormément de choses pour... la développer ou en faire de la promotion, entre guillemets. C'est pas quelque chose qui fait partie de...
1: Parce qu'il y a une étude américaine des années 70 qui a eu une grande postérité qui a montré que des enfants qui pratiquent le chant choral par rapport à des enfants qui ne le pratiquent pas sont à l'arrivée plus coopératifs que les autres qui sont plus compétitifs, selon cette espèce de duo conceptuel là, qui a été très nourri par les théories de la négociation et du management. Si bien qu'on pourrait tout à fait imaginer que l'entreprise y gagne de rendre tous les participants de cette chorale plus coopératifs qu'ils ne le sont sans cette activité.
0: D'accord. Mais je ne suis pas certain que chez Sanofi, il y ait cette conscience-là. Je pense qu'à la fois, c'est quelque chose que l'entreprise a accompagné par le biais de l'activité de loisirs. En fait, Sanofi s'est intégré dans les loisirs, le sport et d'autres activités. Bon, maintenant, on essaye de le faire un peu évoluer différemment. Je ne sais pas si de quoi l'avenir sera fait. Hein. Je n'ai pas l'impression qu'il y ait une vraie volonté de développer, de poursuivre, si ce n'est de nous accompagner. Mais c'est un petit peu quand même une... Ça, ils ne vont pas nous empêcher de le faire, on va dire. Maintenant, de là à le promouvoir ou à le développer dans le sens que vous évoquez, c'est-à-dire de se dire c'est un vrai atout pour pouvoir développer des compétences ou des comportements professionnels, je ne pense pas.
1: Parce que d'un autre côté, vous dites bien que ce cœur existe parce que Sanofi le veut aussi, et que s'il ne soutenait pas, vous ne le feriez pas seulement tout seul, quoi.
0: Je pense que ce serait difficile, j'espère que ça n'arrivera pas, mais si jamais ça devait arriver dans l'avenir, que Sanofi ne soutienne plus fasse d'autres choix, je crains que le cœur, effectivement, n'existe plus. Donc oui, Sanofi le soutient, mais je pense que c'est plus... une activité parmi d'autres. Mais je ne suis pas certain qu'il y ait une conscience aiguë au sein du top management de Sanofi de ce que ça peut vraiment apporter de plus. Maintenant, c'est...
5: Et est-ce que vous avez vu des changements par rapport plus aux nouvelles générations de ce rapport au travail en termes d'engagement, de croyance dans l'entreprise ? Est-ce que vous pensez que c'était plus fort avant ou...
0: Je pense que c'est différent. Mais alors pour le coup, si je me refocalise sur le cœur, il n'y a pas beaucoup de jeunes. Mais c'est vrai que dans les équipes que j'ai dirigées, les plus jeunes, souvent ont une approche du travail qui est effectivement différente aujourd'hui. Et pour moi, c'est pas forcément quelque chose où ils sont moins engagés, mais ils sont engagés différemment. Et moi, j'y vois quand même le côté positif de ce que je n'ai pas vécu moi. C'est-à-dire, moi, j'avais peut-être, je suis un peu d'une génération un peu où j'étais à fond dans le travail, peut-être un peu staccanoviste. Et finalement, sa vie personnelle, c'est quand même important. Et c'est dommage, quelques années après, de se dire « Ah, ça aurait été bien de pouvoir faire plus d'équilibre. » Et là, dans les jeunes, que ce soit dans l'entreprise ou autour de moi, en dehors de l'entreprise, je me rends bien compte quand même, les générations actuelles sont beaucoup plus attentives à préserver ou à s'investir aussi dans leur développement personnel et ce qui est important pour eux dans leur vie. Et ça ne veut pas dire que leur travail est moins important, ça veut dire qu'il prend une place différente dans leur vie. Et je pense que... Je suis assez admiratif de la façon dont les jeunes arrivent aussi à se positionner en contre par rapport à une génération comme la mienne qui était beaucoup plus à dire « faut aller au bout, faut être au top tout le temps et parfois aller trop loin ». Et nous, on a même dans l'entreprise eu des moments où ça a été compliqué parce qu'il fallait
6: on réfrène un peu certains qui allaient trop loin. Notamment, je me souviens au moment du Covid, il y a eu des moments où il a fallu vraiment beaucoup cadrer les choses pour que les gens ne partent pas trop en burn-out ou fassent les choses aillent au-delà de leurs limites. Et je trouve que la jeune génération y arrive mieux. Alors, pas tous, évidemment, mais je trouve qu'il y a une tendance de fond qui va dans ce sens-là. Et je trouve que c'est plutôt bien, moi.

0: Mais dans votre formation à l'ENSI, au design, comment est-ce qu'une démarche comme faire venir le cœur Sanofi dans le local de BETC et scruter les interactions que ça produit va augmenter vos compétences en design? Comment vous allez défendre ça auprès de votre école?
1: Ouais, c'est une bonne question sur laquelle on planche en ce moment. En général, le design est une discipline assez méconnue en fait, et on pense évidemment à la création d'objets ou à la question de style.
0: Ouais, on oublie justement souvent la dimension sociale que ça suppose.
1: La dimension sociale et la dimension protocolaire et plastique et multiforme que peut prendre ce métier-là. Et pour nous, dans les conditions actuelles, en tout cas sur une première partie du diplôme, dessiner des objets ou imaginer le bureau du futur, ça ne nous paraissait pas faire sens. Et cette intervention chez BETC, lieu pensé par des designers qui se confrontent au réel, dans laquelle la plupart des propositions en fait, sont mises à l'écart ou rejetées par les employés, ça nous paraissait être une confrontation au réel de ce que produit le designer, assez intéressante et qui racontait beaucoup des fois du côté hors-sol que pouvait avoir le designer. Et donc la question de créer des situations nous paraissait être aussi pertinente que de créer des objets, que la forme des situations est aussi intéressante que la mise en forme d'objets.
2: Et après, je pense que ça s'est aussi fait un peu progressivement, c'est-à-dire qu'on savait que... On avait envie de s'interroger sur le travail, on ne savait pas trop vraiment comment. D'ailleurs, on t'avait rencontré quelques mois auparavant et on n'était pas à ce stade-là. Et puis, on s'est dit qu'il fallait qu'on sorte en tout cas du cadre de l'école, de notre propre discipline, qu'on aille rencontrer des gens. Puis ensuite, notre objet d'étude est devenu le bureau parce que c'était un peu le point de rencontre entre le travail et le design. Et c'est sûr qu'on avait d'abord envie d'observer et de s'interroger sur ce qu'était le bureau avant même de pouvoir proposer, si on voulait le faire ou pas, un objet ou une plus attendu par rapport à notre discipline. Parce que déjà le temps court du diplôme et notre non-expérience du monde professionnel et encore moins du bureau, on trouvait que c'était un peu... C'était pas juste quoi de proposer un...
1: Ça aurait été déplacé.
2: Ouais, ouais, d'imposer... Enfin, parce qu'il y en a qui proposent, mais il y en a aussi qui imposent quoi, un objet à des milliers de personnes, quoi.
0: Et là, vous aurez une belle bifurcation. C'est comme si vous demandiez à tous les designers futurs où est-ce que dans votre bureau, on peut chanter le Requiem de Mozart.

0: Top, voilà, c'est parti. C'est la matinale.
1: Salut.
0: Il y a une gélaba blanche, il vient de passer dans la rue.
1: C'est
0: bonjour.
1: La matinale. De
0: c'est la matinale, c'est Radio PSG. Matin. On est le 28.
1: On est le 28 septembre 2026.
0: 2026. Et il est 7h du matin, il est 7h20. Et c'est la matinale et c'est le générique de la matinale.

0: peut-être des invités, sans doute des invités, en tout cas qui vont s'inviter ou qui se sont invités, d'autres invités, et puis le reste, LND absente. LND absente, elle s'excuse, JRM absent, il s'excuse également, il est en balade, il est en vacances, voilà, c'est comme ça qu'on va passer en vacances, et c'est la matinale, c'est radio PSG Matin.
1: PSG Matin,
0: vous écoutez sur pnode.org,
1: sur radio PSG Matin.org,
0: et peut-être encore
1: sur Radio Coach dans le Sundo, qu'on embrasse bien fort. Et je suis DNS. Ah non, je suis GRCN.
0: Non.
1: Je suis LPTTCHN.
0: Je suis LPTTCHN. Mais non.
1: Ah bon ?
0: Je suis. Attends.
1: Je
0: suis GRCC. Non. Je suis LPT.
1: Je suis LPTT. Je suis.
0: Non,
1: je suis RSK.
0: Je suis non.
1: Non.
0: Non. Je suis. Bon, LND, elle n'est pas là. JRM n'est pas là. RTT.
1: LPTT, CHN, elle
0: peut-être.
1: Est là.
0: RTT, peut-être.
1: RPTT,
0: LPTT, CHN est là. Donc,
1: SRH, CHMTT. SRH, CHMTT, elle n'est pas là.
0: Non. Non.
1: Non.
0: CRLR, peut-être, elle a dit. Je suis DNS.
1: Je suis GRCN.
0: Voilà. Donc, okay, et c'est la matinale, c'est Radio PSG Matin. Bonjour.
1: Eh, bonjour.
0: Qu'est-ce que tu veux
1: dire de plus ?
0: Qu'est-ce que je te dis de
1: et
0: plus ?
1: Eh ben voilà, c'est bonjour. C'était la matinale. Dans deux semaines.
0: Voilà. Salut. Merci.
1: Salut, merci beaucoup.
0: Allez, bonne semaine. Bonne quinzaine.
1: Bonne quinzaine. On se retrouve dans deux semaines. On sera en octobre.

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3: I love you so much.
2: I hate you so much.
3: Go.
2: Les apaches. Si vous voulez bien, je vais consulter mes mails.
3: T'es sûr?
2: Ouais.
3: Mais est-ce que tu les consultes en nous racontant?
2: Il y a Valentine. Oui, pardon. Alors ouais, bon, parce que... peut-être que VLR va passer et qu'elle va elle dit je vais essayer. Je vais essayer. Oui, donc elle a fait un reportage, elle a fait un documentaire radio sur les cours de français pour les personnes allophones. Voilà, dans un lieu, des cours de français qui sont donnés, un lieu au Pré Saint-Gervais, au PRSNT GRVS.
3: PSG, voilà. Radio PSG matin.
2: Et moi je l'ai écouté, on va le diffuser sur Radio PSG matin, on va le diffuser sur Pinot, je crois, parce qu'il est vraiment bien. Et je vais proposer qu'elle passe nous raconter peut-être un peu ce qu'elle a, comment, quoi, ou pas. Donc peut-être VLRR, LR. En tout cas, avant-hier à 17h42, elle disait merci Frédéric pour ce retour et cette proposition. Je vais essayer de passer lundi vers 9h, mais pas sûr. Sinon, on se retrouve au Vanir à un autre moment. Ah oui, ça c'est vague. Un autre moment.
3: Il y a quoi d'autre dans tes emails?
2: Alors, il y a Axel, il y a XL qui m'invite à découvrir son studio d'artiste à Aubervilliers à l'occasion du premier accrochage au vert. Et XL, c'était la... Si je me trompe pas... Ah non, pas du tout. XL est un homme, et donc je pensais que c'était une femme, je pensais que c'était quelqu'un d'autre, donc c'est pas du tout la personne à laquelle je pensais. Donc XL n'est pas XL. Mais qu'est-ce que c'est que ces photos? En ce moment, c'est depuis vendredi. Hein, depuis vendredi, c'est la semaine de la folie ordinaire. Les semaines de la folie ordinaire.
3: Les semaines.
2: Ce sont les semaines, mais c'est... Oui, c'est vrai, parce que c'est plusieurs semaines. Enfin, en tout cas, c'est étalé sur
3: en tout cas, y a
2: une
3: un
2: dizaine,
3: S.
2: quinzaine de jours. Et il y a un S, et c'est les semaines de la... folie ordinaire qui viennent se mettre un peu en contrepoint de la semaine de la santé mentale que le gouvernement organise, que les gouvernements organisent depuis peut-être une petite dizaine d'années, et au cours de laquelle est diffusée la parole officielle sur la santé mentale, à savoir on a trouvé des super trucs, tout va bien, et en plus c'est génial. Avec, j'espère que je résume bien, la grande le grand axe. Le grand axe, c'est que la folie, c'est le cerveau. C'est des histoires. Et donc, il suffit. Les médicaments font ça très bien. Voilà, vous êtes fou, on a un médicament pour vous. On vous fait des diagnostics bien pointus. Et on vous donne un médicament. Et c'est bon. Après, vous pouvez vous débrouiller. Qui vient s'opposer à toute une pratique de dire que le cerveau des gens ne sait pas trop comment ça fonctionne, que la folie c'est pas si simple, qu'on ne sait pas très bien ce qui se passe, on sait des trucs, qu'il y a effectivement des médicaments qui aident beaucoup des gens, qui soulagent beaucoup des gens dans des situations de souffrance dues à des délires, à des visions, à des impressions, à plein de choses qui mettent à côté du monde, en tout cas qui rend le monde très très difficile, mais que ça suffit pas, qu'il y a aussi avec ces médicaments, peut-être même, mais on peut dire même grâce à ces médicaments,
3: les questions d'accompagnement.
2: Il y a l'accompagnement,
3: le dialogue,
2: et il y a la parole. La folie, c'est aussi une histoire de parole, c'est quelque chose qui se formule, qui advient par la formulation, les discours délirants, les choses comme ça. Et que ça se traite et ça s'accompagne et ça s'apaise, ça s'atténue par la parole. Et puis il y a différentes façons de diffuser, d'avoir cette parole de bonjour, de fabriquer cette parole. Et il y a aussi des notions d'accueil et de lieu. Il faut des lieux pour ça. Il faut pouvoir se retrouver et du temps. Et du temps. C'est pas juste parlez-moi 10 minutes.
3: Faire des choses ensemble.
2: Et du faire ensemble et plein de choses. Donc voilà. Donc c'est des choses très très ouvertes, très très longues dans le temps, très très chronophages, très très lieutophages.
3: Mais aussi si tu
2: topophages.
3: Si tu me permets la différence entre. Tu me permets ou pas
2: quoi? J'étais lancé, j'étais vraiment dans un super truc. Vas-y, ouais.
3: Chronophage. Si tu me permets, une des différences entre une grosse différence entre les semaines de la folie ordinaire et les semaines de la santé mentale ou même ce que peut organiser le gouvernement autour de la santé mentale, c'est que en général, dans les semaines de la santé mentale, ce sont des experts qui parlent à des experts.
2: Voilà, oui, c'est vrai que c'est très important.
3: Alors que dans les semaines de la folie ordinaire, ce sont toutes les personnes concernées par les questions de santé mentale.
2: Voilà, c'est-à-dire les soignés, les soignants, les familles.
3: Les gens qui n'ont rien
2: proches,
3: à voir comme nous.
2: Les amis.
3: Qui s'intéresse, qui sont ni soignants, ni soignés, ni quoi qu'on ait toujours soigné quelque part, finalement.
2: Et soignants,
3: voilà. On est tous soignés et soignants. Et donc ça, c'est aussi important, parce que c'est les semaines de la folie ordinaire, c'est organisé par... C'est pour et organisé par tout le monde.
2: Ça a lieu.
3: Donc ça a lieu. Attends, tu veux pas un point historique?
2: Un peu.
3: Un petit point historique, comme ça. Glisser dans une... Ouais, elle vient tous les matins prendre un café et puis elle part tout de suite après.
2: Bah oui, avec son café en portant.
3: Elle vient à 7h10, son jeu. Pas le temps.
2: Tu crois que c'est déjà trop tard?
3: Oui, et maintenant elle est habituée.
2: On verra dans 4 jours.
3: Alors, un point historique.
2: Ok, vas-y.
3: Rapidement.
2: En passant, puisqu'on est dans le rapide...
3: D'abord...
2: Je trouve pas... Non, vas-y.
3: Quoi?
2: Je trouve pas ton mail avec les cloches.
3: Comment ça? Tu trouves pas les cloches?
2: Non. Et ça, il s'appelle comment, les cloches?
3: Il s'appelle les cloches du pape, je crois.
2: Bon, tiens, tout simplement.
3: Tout simplement. Pourtant, il est bien parti, je pense.
2: La maison, la projection, le double, le débug, la réunion.
3: On va chercher un mail et après je vous fais un point historique.
2: Le texte, le graphique, l'anniversaire, l'AAC, les machines, le son gobe de gris, carrément au mois de juin, quoi.
3: Bah, c'est vrai que c'est bizarre, ça. Je suis persuadé de te l'avoir.
2: Bonjour, monsieur. Vous allez bien? Vous avez un peu frais?
3: Bonjour.
4: Oui, bonjour, ça va?
2: C'est Radio PSG Matin, c'est la matinale. On est en direct. Vous venez souvent ici?
4: Oui, assez.
2: Mais on s'est jamais vu.
4: Non, parce que j'ai mon frère qui habite ici.
5: Ah d'accord. C'est lui votre frère ?
4: Oui.
2: Ah d'accord. Ah oui, oui, si, si, maintenant je vois. Je vois la ressemblance. Je vois la ressemblance. Vous avez froid ?
4: Non, ça va, ça va.
2: Ok, ça va. Bon, vous allez boire un bon bah du café. Vous faites quoi aujourd'hui ? C'est quoi votre programme aujourd'hui ?
4: Il y a un repos.
5: Pas mal.
4: Voilà, on ne travaille pas aujourd'hui, donc journée repos.
2: Vous faites quoi comme travail sinon ?
4: Dans la restauration. Voilà, je travaille dans la restauration.
2: Vous faites en cuisine ou en...
4: Non, en salle.
2: En salle ?
4: Ouais, en salle.
2: Okay. Ça va ?
4: Ça va, ouais, ça se passe bien.
2: Est-ce que vous faites la course des garçons de café ?
4: Non. Non, pas du tout, non. Non, non.
2: C'est bon, très bien. Eh ben, merci, bonne journée, ouais, bon
4: merci,
2: repos.
4: Merci.
2: Bon repos. Hein, on est d'accord.
3: Alors, on est tout à fait d'accord, mais du coup, ça m'inquiète parce que je suis vraiment persuadée de te l'avoir.
2: Il ne faut pas t'inquiéter.
3: Bah, je l'ai écrit ce mail, je l'ai envoyé.
2: Ouais, est-ce qu'il y a vraiment de quoi s'inquiéter ?
3: Oui, parce que régulièrement, je n'arrive plus. Mais j'envoie des mails qui ne partent jamais. Et là, d'habitude, j'ai une trace de ces mails qui ne partent pas. Et là, j'en ai pas. C'est de plus en plus inquiétant. Si vous aussi, vous avez des problèmes d'email, n'hésitez pas à nous envoyer une carte postale.
2: Ouais,
3: au 48
2: une carte
3: rue
2: postale
3: André Joanneau.
2: De compassion.
3: 93 310 Le Pré Saint-Gervais, adressé au Vanilla Café, la matinale de Radio PSG Matin. Car
2: 48
3: oui,
2: rue André Joanneau,
3: nous
2: 93
3: sommes en direct.
2: Pré Saint-Gervais. Nous sommes
3: Vanilla
2: en direct
3: Café.
2: De la fête de la banane.
3: Et il y a RSK qui nous accueille.
2: Alors, je me suis dit, tiens, moi je vais arrêter de manger du gluten un peu. Pour ouais, voir, parce que j'en mange beaucoup. Et des fois j'ai l'impression que ça me reproche. Alors je me suis dit, tiens, je vais arrêter de manger du gluten. Ah ouais, mais alors, qu'est-ce que je vais manger ?
3: Alors moi j'avais un point historique, parce qu'on digresse.
2: Ah oui, oui, point historique.
3: Et point historique. Alors est-ce que c'est un point historique sous forme de quiz ? Parce qu'on aime les jeux à la radio.
2: Ah, on aime beaucoup les jeux. D'ailleurs, quel est le montant de la valise ?
3: Quel est le montant de la valise ? La valise est de 10 244 euros.
2: C'est ça le montant ?
3: Je sais pas.
2: 10 244 euros.
3: Tu penses qu'ils vont t'appeler ?
2: C'est des gens qui... Non, c'est des gens qu'on appelle.
3: Oui, tu penses qu'ils vont t'appeler ? Pour que tu donnes le montant ? Ah non, c'est nous qu'on devons l'appeler ?
2: Bah oui, c'est nous qui faisons une émission
3: ah, c'est
2: de radio.
3: Nous qui faisons une émission radio, ah, c'est vrai, j'avais oublié. C'est vrai que c'est nous.
2: Bah oui.
3: 10 000... Oui, mais alors attends, si
2: bah,
3: quelqu'un
2: oui,
3: devine le montant, il va... Et on les a pas les 10 244 euros ?
2: Bah écoute, on va voir si on a des dettes. Alors, qu'est-ce qu'elle dit ? Bon, elle a appelé. Mais non, je vais en rester là.
3: Un point historique sous forme de quiz.
2: Ouais.
3: Ou c'est la valise ?
2: Vas-y. Moi je prépare la valise.
3: D'accord. Est-ce que tu sais qui dans l'histoire
2: de l'humanité.
3: Dans l'histoire de la psychologie
2: ouais.
3: a dit ok, là, ok stop les conneries sur la folie. Ce qui est important, c'est de parler, c'est le dialogue.
2: Qui a dit ça ?
3: Bah, qui a fait ça ? Qui a dit
2: c'est important ?
3: Qui a fait ?
2: C'est Sigmund Freud.
3: Vers quelle année ?
2: C'est Sigmund Freud en 1907.
3: Eh ben non, c'est bien avant.
2: Ah c'est Aristote.
3: Ah non. Enfin...
2: Non, bon, ok. Bah, c'est Jean-Jacques Rousseau, alors.
3: Non, alors...
2: La princesse de Clèves.
3: La princesse de Clèves non plus.
2: Non.
3: Ni je sais pas qui. Non, c'est quelqu'un qui, je pense, doit avoir des hôpitaux à son nom. Mais ce n'est pas Avicenne.
2: Ah, Lariboisière. D'ailleurs, Lariboisière, il doit venir, là, aujourd'hui. Hein ? Il nous a dit qu'il passait.
3: C'est quoi, monsieur et madame Boisière ont un fils ?
2: Ouais, et ouais. Monsieur et madame... Ouais.
3: Monsieur et madame Eiffel.
2: Donc, ah, c'est non. Peut-être Lariboisière. C'est peut-être monsieur Boisière, non ?
3: Non.
2: Ok.
3: Non, c'est monsieur Pinel. Monsieur Philippe Pinel. Ah, bah...
2: D'accord, ben bah, voilà.
3: Bah, Philippe Pinel, il arrive à quoi d'ailleurs ? Il arrive à la Salpêtrière, je crois. Mm-hmm. Fin du 18e, début du 19e. Il arrive, et là, Et là, les gens sont enfermés, ils sont attachés au mur, donc ce qu'on appelait à l'époque les aliénés.
2: Enchaînés, ouais.
3: Enchaînés. Et il fait, non, mais c'est pas possible, on va pas faire ça, les gars, là. Et il libère tout le monde. Alors, c'était beaucoup les femmes, hein, qui étaient dans cet hôpital et qui étaient enchaînées. Et il libère tout le monde et il dit, maintenant, ça suffit, les conneries. On va plutôt dialoguer, on va plutôt parler avec les personnes qui sont là. Et d'ailleurs, on va arrêter de les traiter de fous, ce sont des patients. On va les traiter au même titre que quelqu'un qui a un bras cassé, mais par le dialogue. Et il est accompagné d'un infirmier, dont tout de suite j'ai oublié le nom et il faudrait que je le sache, qui l'aide à mettre en place tout ça à la salle de prière.
2: Philippe Pinel.
3: Et c'est là que vous voyez que je ne connais pas encore très bien mon cours. C'est encore flou.
4: Ça, la vie.
3: Et salut. Pas encore. Oh. Ah, regardez qui est là.
2: Ah.
3: Bonjour.
2: Le roi du polo.
3: Tu vas bien?
2: Ça va bien et toi?
6: Pas encore.
7: Bah ça va.
6: Ça va très bien.
3: Encore l'heure de la matinale. Bah,
2: pour quelle raison? Qu'est-ce qui te permet de prétendre aller très bien?
6: Parce qu'on a été voir le film La bataille de Gaulle. Superbe.
3: Le 1 ou le 2?
6: La première partie. Extraordinaire. Vraiment, vraiment superbe.
3: T'es pas le premier à dire ça.
6: Ah ouais, vraiment. Et habituellement, je vais rarement au cinéma pour regarder des films un peu comme ça, là, tu sais, historique. Je préfère les films d'action quand je vais au cinéma avec le 3D ou 4D. Mais là, c'était vraiment... je ne me suis pas du tout ennuyé, je ne me suis pas endormi, surtout.
2: Ah, ça, très bien. Et tu connaissais quelque chose à De Gaulle, enfin,
6: pas du tout, mis à part ce que j'ai appris à l'école, mais sinon, rien de spécial.
2: T'es pas gaulliste, par exemple?
6: On l'est tous, normalement. Non, on devrait l'être tous.
4: Ah ouais, pas bon,
6: okay. On devrait l'être tous. Mais pas... Il y a des tas... Sur le côté patriote, on devrait l'être tous. On est tous français. Donc on devrait tous... Il a défendu la France. On devrait... Mais après... il y a d'autres aspects sur le colonialisme.
2: Il s'est battu contre le fascisme, quoi.
6: Il s'est battu contre le fascisme. C'était un colonialiste quand même, malgré tout.
2: Grave.
6: Voilà, donc voilà, il y a quand même des penchants qui sont moins regardants, entre guillemets. Voilà.
2: Et donc tu vas aller voir le numéro 2?
6: On va aller regarder, voir le numéro 2, je ne sais pas s'il est sorti ou pas.
3: Oui, il est sorti. Ça fait longtemps que c'est sorti.
6: Ah, ok. Ouais. Ah, tout est... ouais. On va aller voir. On va aller voir peut-être dimanche dans 15 jours.
3: C'est même, je crois qu'il passe même au Ciné 104 à Pantin, si je dis pas de bêtises.
6: Le 2. Pourquoi pas dans la semaine, un soir dans la semaine.
2: Ah, le cinéma, c'est tous les 15 jours?
6: Non, mais là, comme il y a des bons films. L'Odyssée, j'ai pas été le voir.
2: T'as eu raison.
6: Il paraît que c'était pas terrible.
3: Ouais, on m'a dit que c'était pas terrible.
2: Bah rien que... Moi je sais pas, j'ai vu la bande-annonce et j'ai vu le casque d'Ulysse, tu vois, l'élément de costume du casque. Et j'ai fait non, c'est pas possible, quoi. Faire un truc aussi, je sais pas, ça, je me disais, oh là là, ça va être que du... Ça va être que du gros muscle avec des... Je sais pas, enfin, je sais pas, un truc... Alors que l'Odyssée, c'est quand même un récit assez fin.
6: L'Odyssée, à l'époque, c'était... comment il s'appelle? Kirk Douglas.
2: Ah, ça c'est Spartacus.
6: Non.
2: Il a fait un Odyssée, il a fait un Ulysse, Kirk Douglas.
6: Ulysse, il a fait un... Mais je vais regarder ça tout de suite. Et je reviens vers toi,
2: Ah, il y a le pape qui est en train de décoller. Mais alors juste maintenant, hein, urgent. Il y a marqué à la télé, urgent, pape, décollage imminent. Donc peut-être qu'ils appellent le pape, ils sont en train d'appeler le pape à la télé pour qu'il monte dans l'avion. Parce qu'il doit être...
3: Dépêche-toi, le pape.
2: Il doit être endormi dans sa chambre d'hôtel.
3: Vite.
2: On sait pas.
3: Ça y est, il repart, hein, je crois. C'est aujourd'hui.
2: Ah bah oui, il repart. Ah, le pape à Metz.
3: Il prend pas le blue train, le pape.
2: Et alors, monsieur et madame Eiffel ont une fille?
3: Bah, tout.
2: Ah, j'ai demandé à Farid. Monsieur et madame Eiffel ont une fille. Comment ils l'appellent?
6: On l'avait déjà tapé plein avec Kirk Douglas dans le rôle d'Ulysse.
4: Réalisé par Mario Caveri.
6: Voilà. Tu vois. Et si c'était quoi
4: chez Madame Eiffel.
6: Je sais pas.
2: C'est Nour.
6: Hein
2: Nour.
6: Quoi
2: Nour? Nour Eiffel.
6: Nour Eiffel. Ouais. Oh
2: là là. Ouah, bah. Bah oui, voilà. Mais.
3: Non, pas encore. Ben, il est parti chercher des trucs.
2: Hein? Bon, donc on en était où? Donc, les semaines de la folie ordinaire. Et
3: donc
2: ben,
3: on en était aux semaines de la folie ordinaire.
2: Et ben, donc le programme, vous le trouvez sur sdlfo2018.wordpress.com. Org.
3: sdlfo2018.wordpress.com.
2: Wordpress.com.
3: Mais on peut le lire aussi, hein.
2: Ouais, on peut le lire. Enfin, en tout cas, il y a quoi d'ici le 12 octobre, d'ici le 10 octobre, il y a aussi des trucs un peu le 12, je crois. Vous avez.
3: C'est jusqu'au 11.
2: Il y a des lectures. Il y a des sorties. Il y a la sortie des cahiers pour la folie, qui est une revue annuelle.
3: Des nouveaux annuels, cahiers pour la
2: des
3: folie.
2: Des nouveaux cahiers pour la folie, qui est une revue annuelle. Qu'on est à son numéro
3: 16.
2: Il y a trois spectacles
3: au Gem de la Vague à l'âme, 32 rue de Couronne dans le 20e arrondissement.
2: Il y a une rencontre avec un collectif de psychiatrie
3: Scuola
2: alternative
3: Popolare Alice.
2: Italienne qui est la Psychiatria Democratica et là plus c'est le collectif Scuola Popolare Alice.
3: Ça c'est le jeudi
2: Alice.
3: Alice.
2: Voilà.
3: Jeudi,
2: et donc ils vont venir nous parler un peu de tous ces pratiques alternatives psychiatriques en Italie. C'est à Saint-Denis. Bon, il y a des choses. Allez voir le programme, c'est bien. Samedi, ce sera à la Parole Errante et.
3: Grande journée à la Parole Errante de 14h jusqu'à minuit.
2: Ça, c'était la valise. Alors la valise, c'est parti.
3: Et il y aura une table ronde radio diffusée sur Pinode autour des luttes. Il y aura plein de radios aussi le 3 octobre, mais n'hésitez pas à venir à écouter sur Pinode. Et attention, c'est l'heure de la valise. Mais je sens qu'il va pas répondre. Il répond pas.
7: Bonjour, vous êtes sur le répondeur de Martin Gado, vous voyez laisser un message.
2: Bonjour, bah c'était la valise. Donc c'est raté pour vous. La valise a pas mal, hein. Le montant, donc bah, là maintenant
3: le montant
2: augmenté,
3: de bah, le montant augmenté, donc on passe à 10 312 euros.
2: Merci monsieur et bonne journée.
3: Voilà. Peut-être sur son vélo.
2: Ouais.
3: Mais du coup, l'anonymat sur Pinode, hein, c'est plus ce que c'était.
2: Ah oui, mais ça, les gens, on leur a dit. Hein. Ben oui, on est là.

0: De quoi? Tu veux qu'on y aille?
1: Super, merci Farid.
0: Bonjour monsieur, ça va? Il y a RTT ou RTH qui...
2: Oh, c'est RTT, hein, définitivement.
0: Alors, il y a RTH qui arrive. Tu vas du coup? Ok. Bah, trop cool, merci.
2: Ah, mais il y a deux trucs.
0: Donc voilà, quelqu'un vient chercher RTH.
2: C'est quoi l'autre truc?
0: Bah, c'est la même chose. C'est deux enregistrements différents. C'était écrit dans mon mail, mais apparemment, il n'est jamais arrivé. Ça, c'est avec le téléphone. Et l'autre, c'est avec l'enregistreur.

0: que FRD est parti chercher RTT, qui préfère être accompagné quand elle marche dans la rue. Non pas pour des questions de... Salut.
1: Bonjour,
0: ça va bien ?
1: Bonjour. Dis-le. Dis-le. Bonjour. Dis-le. Ah.
0: Pas pour des raisons de comment dire, d'agression.
2: De stabilité.
0: Mais c'est des raisons de stabilité.

0: LRR va passer nous voir, peut-être, pour nous parler de son séjour en LGR, au BLD.
1: Toi, tu vas les voir arriver là, normalement.

Oui, 7h32 et c'est l'heure de la liste. Les pertes de téléphone, les pertes d'ordonnance, les pertes de repères, les pertes d'équilibre, les pertes de carte bancaire, les pertes de clés, les pertes de toit, les vols qui ont lieu dans les HP, les vols qui ont lieu dans la rue, les vols qui ont lieu chez soi, les malentendus avec les psychiatres, les malentendus avec les curatrices, les malentendus avec les travailleuses sociaux, les malentendus avec les infirmières à domicile, la gestion des hospitalisations, la gestion des punaises de lit, la gestion de l'argent, la gestion des dossiers administratifs, la dilatation du temps dans les relations, la dilatation du temps dans les traitements, les valses des lieux de soins, la valse des logements, la valse des diagnostics, la valse des répétitions, l'impossible continuité, l'impossible stabilité, l'impossible tranquillité, l'errance médicale, l'errance familiale, la peur du passage à l'acte, la peur des tentatives de suicide, la peur des cris, la peur des crises, la peur des changements de ton, la peur des changements d'humeur, la peur des changements de regard, la peur de la violence, la peur de la manipulation, la peur des fous rires, la peur des phases maniaques, la peur de signer une HDLT, une HDT, la peur d'avoir des troubles psychiques, la peur de transmettre ses gènes, le voile gris de la tristesse, le voile blanc de l'impuissance, le voile rouge de la colère refoulée, la culpabilité d'être heureuse, la culpabilité de couper les ponts, la culpabilité de culpabiliser, la distance géographique versus la bonne distance, la bonne distance versus la bonne proximité, la tartine de déni, le contre-déni, le bouclier du déni, la psychophobie intériorisée, l'hypervigilance constante, la parentification, le syndrome du sauveur, l'apparition, disparition des effets secondaires de l'enfer, l'apparition, disparition de la marche à rétropulsion, l'apparition des hallucinations, l'apparition des chalapins, et puis, à rajouter, la dilatation du temps dans la salle d'attente des urgences.

0: La gratification indiscrète.
1: Ah, oh, bah alors, mais quelle arrivée. Quelle arrivée, tout en fanfare et en grande pompe.
2: Un jeune homme dans la rue, il ne pouvait pas marcher.
1: Ouais.
2: Il marchait pas bien, je lui ai proposé de l'accompagner. Et puis je lui ai expliqué vite fait la radio PSG, tout ça. Il est d'accord pour participer.
3: Ah, salut, comment tu vas?
1: Bon bah alors installez-vous RTT. Installez-vous. Est-ce que tu veux t'approcher de nous? Ouais, tranquillement. Donc RTT est de retour. On peut le dire. Oui, enfin j'ai vu que tu m'avais appelé, après j'ai appuyé sur un bouton, mais après j'ai pu appuyer sur le bouton,
4: parce que
1: c'était pas le bon bouton, et puis après, c'était l'insu, hein, la non-intentionnalité. Personne tombe à l'eau. Qu'est-ce qu'ils font?
3: Ça, c'est un gros chien. Alors, tu sais, on l'échange régulièrement, hein. On est quand même...
2: À qui tu parles, Sarah?
3: À toi, je dis, on change régulièrement les bonnettes.
2: Ah oui, mmh. Vous les lavez pas?
3: Ça se lave pas, ça se change, ouais.
1: Ça
3: se lave pas, hein. Toi, t'as déjà essayé de laver une bonnette?
1: On n'a pas essayé.
2: Et ça colle vachement, là.
1: Ça, c'est clair qu'on n'a pas essayé.
3: Si tu veux, on peut échanger. Non, c'est du scotch.
1: Du yaourt. Il y a du yaourt sur ton micro.
3: Effectivement, il y a le scotch.
2: T'as pas mis ton bavoir ce matin. Alors, c'est tout ce qui... Il n'y a pas encore de mouvement, là. De in.
4: C'est-à-dire?
2: Et de gens qui arrivent.
1: Bah, il y a toi,
2: oui,
1: déjà.
2: Oui,
4: il y a toi.
2: Merci.
1: Il y a toi,
3: il y a les deux FRD, FRD au carré. Bah pourquoi?
1: Il y a toi,
3: il y a les deux FRD, FRD au carré. Bah pourquoi?
2: Deux FRD.

0: mérite n'est pas vraiment très professionnel.
1: Je vous annonce, que DNS se lève.
0: Je viens faire de la radio et puis.
1: DNS se lève. RTT, RTH rapproche sa table, met un sucre dans son café, dans sa noisette. C'est une noisette. Enfin, plus précisément, un édulcorant.
2: Je pratique.
1: Très peu d'édulcorant.
2: Je pratique, voilà. Les gens sont là.
1: Alors, elle met très peu d'édulcorant parce qu'elle n'arrive pas à boire le café sans sucre.
2: Ah bon ?
1: Mais il y a quand même du lait.
2: Ah bon, 7h41, c'est la matinale. C'est sucré
1: à fond. Alors, tout petit peu, parce que ça sucre à fond. Moi, j'ai jamais goûté l'édulcorant.
2: Regarde tout ce qui reste de sucre.
1: Ah oui, carrément. Ouais.
2: Sur le bord de la
1: tasse. Donc, elle a coupé son édulcorant avec une cuillère.
2: Sur le bord de la tasse.
3: Avec la cuillère.
2: Posée sur le bord de la tasse. Le sucre.
1: La petite cuillère à café. Le sucre.
2: Ah, une belle chemise à carreaux.
1: Des gens arrivent.
2: Voilà, des gens arrivent.
1: Et le pape a toujours pas décollé, hein.
2: Non, bah non, non, c'est long à faire décoller un avion.
1: C'est vrai. Ça fait très longtemps que j'ai pris l'avion, mais je sais plus.
2: On attend de voir.
1: Alors que démarrer un train, c'est pas si long.
3: Qu'est-ce qu'il y a écrit sur ton shirt? Le nom jazz.
1: Il y a écrit le nom jazz. Le nom jazz qui sont des soirées organisées par un ami qui s'appelle Yann Drake, qui organise depuis plus de 20 ans des soirées musicales, de concerts.
3: Mais toi, tu chantes, non, tu m'as dit.
2: De musique improvisée.
1: De musique improvisée. Moi, j'ai joué, j'ai joué deux fois déjà au nom jazz. Frédéric DNS, pardon, aussi. Et donc, ils ont fait des t-shirts pour en soutien. Ils ont fait des t-shirts limités en sérigraphie.
3: C'est pourquoi ? Pour faire connaître et pour qu'on paye quelque chose ?
1: Non, c'était pour acheter des t-shirts pour leur... Combien ils coûtaient les t-shirts ? Plutôt 20, je crois.
2: 20 euros,
1: et eux, ils récupéraient l'argent en plus pour organiser les concerts.
3: Moi, je veux bien, comme ça, mais à ma taille.
1: Mais il n'y en a plus. Ah. Ils n'en avaient pas fait beaucoup.
2: Édition limitée.
1: Édition limitée. Mais s'ils en refont, je t'en achète un.
3: D'accord.
1: À ta taille.
3: Oui. À ma taille, hein, vraiment.
1: À ta taille, c'est quoi, XL ?
3: Pas que ce soit... Oh, qu'est-ce que tu racontes ?
1: 3 XL. 3 XL.
3: Mais il faut pas que ce soit serré.
1: Je sais pas s'ils ont fait des 3 XL. Mais tu sais, c'est pas des...
3: Mais pourquoi il n'y a pas de jazzman gros ?
1: Alors justement, c'est pas du jazz, c'est du non-jazz.
2: Oui, mais oui, mais si, mais si, mais si, bien sûr.
1: C'est le non-jazz. Parce que tu sais, dans la musique expérimentale, enfin moi c'est mon interprétation, il y a tout un truc sur le jazz improvisé. Et il y a beaucoup. Il y a beaucoup de. Bah en fait, il y a beaucoup de festivals de musique expérimentale et musique improvisée qui sont issus des festivals de jazz. Donc des festivals de. Parce que le free jazz et le jazz improvisé, est-ce que tu veux récupérer ce micro ?
2: C'est une théorie.
1: C'est une théorie personnelle, hein. Donc par exemple, Météo Festival est un festival de jazz avant.
3: D'accord, pour
1: et donc là, c'est
3: chose qui me touche
1: non
3: plus
1: jazz.
3: Plus que les festivals du non jazz, pour parler de quelque chose d'important, depuis avant-hier, il n'y a pas d'ascenseur chez moi.
1: Ah.
3: Là, descendre, ça va. Et encore, je me suis arrêtée pendant un quart d'heure. Mais monter.
2: Et alors tu fais comment? Ça se passe comment?
3: Je monte le moins possible. Je reste le plus possible dehors. Me disant peut-être qu'ils vont réparer.
2: Ouais, mais là par exemple, hier, tu as dû rentrer chez toi un moment.
3: Oui, alors
2: parce que tu es allé déjeuner. Je sais que tu es allé déjeuner à l'extérieur, à la paroisse.
3: Oui.
2: Quand tu dis la paroisse, c'est l'église.
3: Pas là.
2: Là derrière.
3: Au Lila.
2: Au Lila.
3: Rue Henri, Jean Moulin, Henri Barbus, ex-Henri Barbus.
2: Ouais. Et c'est quoi, ils accueillent
3: Oui, ils accueillent les pauvres.
2: C'est quoi, mais c'est tous les dimanches les...
3: Je crois pas que ce soit si régulier que ça. Mais
2: d'accord.
3: Tous les samedis matins, ils font des petits déjeuners.
2: Ok, d'accord. Et donc toi, tu es allé là-bas, et donc après...
3: Parce que j'ai une copine qui est sous curatelle et qui connaît tous les bons plans, et elle m'a proposé de venir avec elle.
2: D'accord. Mais donc, oui, mais ça veut dire que hier, tu as dû remonter chez toi.
3: Oui.
2: À un moment. Et comment ça s'est passé? Est-ce que tu peux parler plus dans le micro?
3: J'ai pris un Uber pour rentrer chez moi.

0: déjà, parce que j'ai trouvé que j'avais beaucoup marché déjà. Donc 9 euros. Ça va. Mais une fois arrivée là, je me suis assise en bas de l'escalier en me disant attends, jusqu'à ce que l'énergie te revienne.
1: Ouais.
0: J'ai attendu. Et puis j'ai entendu descendre, j'ai dit n'ayez pas peur, il y a quelqu'un. Et c'était un garçon que je connais bien de vue, mais moi je croyais qu'il travaillait au Miz en bas de chez moi.
1: C'est quoi au Miz?
0: Hamburger.
1: Oui d'accord, un resto de burger.
0: Alors, je lui dis mais on se connaît de d'où? Alors il me dit mais j'habite là au 5e. Alors je lui dis mais... T'es un copain de Boris? Non, alors j'ai dit, mais montre-moi une photo de ta mère. Il dit, ma mère c'est Sabrina. Je ne connais pas Sabrina. Ça fait 38 ans que j'habite là-bas. Lui, il a à peu près 25 ans. Alors il m'a montré une photo et je sais qui est sa mère maintenant. Donc je lui dis,
1: Donc tu connaissais Sabrina mais pas son nom, quoi.
0: Oui.
1: Salut. Regarde, il ne nous dit pas bonjour, tu vois? Il fait rien. Rien. Hein? Tu vois, il nous dit pas bonjour. Non, il dit pas bonjour. Il passe comme ça, il fait le mec. Tu vas bien?
2: C'est le meilleur moyen de se faire remarquer.
1: Donc tu étais en bas de l'escalier. Non, mais moi je veux tout savoir. Bonjour, vous allez bien?
0: Bonjour monsieur. Alors. Donc on parle un peu, je me dis, ça va me donner du souffle. Mm-hmm. Et à la fin, il me dit, mais alors tu me connais depuis longtemps, depuis que tu étais petit. Il me dit oui.
1: Ah, ok,
0: oui.
1: Oh, yeah.
0: Je lui dis,
1: ouais.
0: Je lui dis, tu parlais pas beaucoup. Quand il était avec sa mère dans l'ascenseur, il était fermé. Et là, il me dit, je vais faire un truc, je reviens, je vous aide à remonter. Alors, je lui ai donné une canne, et lui, il est monté devant moi avec une canne, et moi, je l'ai suivi. Il me dit, si vous voulez que je vous prenne la main, je dis, non, ça va, c'est bien comme ça.
1: Juste d'être accompagné, ça suffit,
0: ouais,
1: quoi, c'est ça.
0: Ouais. Ouais. Et il est allé jusqu'à ma porte. Et puis devant ma porte, j'avais posé des cartons à jeter. Alors il me dit, vous voulez que je descende les cartons? J'ai dit, non, tu ne vas pas faire l'aller-retour maintenant. Mais si tu descends, passe prendre mes cartons. Et ce matin, ils étaient encore là, les cartons.
1: Ah, il n'est jamais redescendu.
0: Il est trop mignon. Maintenant,
1: bah,
0: je connais.
1: Non, bah, c'est très gentil.
0: Ah, il s'appelle Kian. K-I-Y-A-N. K-I-Y-A-N.
3: Et attends,
0: c'est à moi, ça.
3: Tout est à
1: quoi?
3: Toi.
1: Là,
0: parce que
1: ouais,
0: j'ai changé la...
3: Je sais pas.
1: Tu as changé de sac?
0: Non, j'ai changé la tonalité de mes...
1: À la sonnerie, là.
3: Mais ton téléphone est là, hein.
0: Ah, il est là.
1: Alors, c'est pas ton téléphone qui sonne?
0: Non.
1: Si? Non. Je sais pas.
0: Il est là. C'est une belle histoire que je te conte là.
3: Tout à fait. Et alors, est-ce que quelqu'un va venir pour réparer cet ascenseur?
0: Ben, j'espère, mais c'est pour ça que je reste le plus longtemps possible dehors, en espérant que quelqu'un va venir réparer l'ascenseur.
3: Ah, mais tu sais pas si quelqu'un a appelé pour venir.
1: Au revoir,
3: parce que...
0: C'est obligé que quelqu'un a appelé.
3: Ah, vous...
0: Ceux qui habitent au 7e.
3: Bon, salut. Bonne journée.
0: Au revoir, Manu.
1: Ben.
0: Alors, tu vas
3: être servi
0: à 9h.
3: Bah oui, mais tu vois, c'est pas grave, on a le temps. Il est 7h50, c'est Radio PSG le matin.
1: L'avion roule sur le tarmac.
0: On a le temps. Cependant, quand il sera 9h, en 2 minutes, tout sera bouclé. Vous avez chacun un rendez-vous à droite, à gauche.
1: Bah,
0: c'est
1: à
0: vrai.
1: Mais surtout à 9h, on arrête, quoi.
3: On a le temps jusqu'à 9h.
0: Oui.
1: On a le temps jusqu'à 9h, ce qui est déjà pas mal. D'avoir le temps pendant 1h09.
3: en plus, à la base, on a le temps pendant 2 heures.
1: Complètement.
0: J'ai fini de gigoter, tu déranges pas.
3: Oh là là, mais ce chien. Ce chien qui gigote.
0: Quand même, ça râlait.
3: Oh là
0: là.
3: Regarde-moi ce petit chien.
0: Oh,
3: un petit chien, chien. RTT aussi m'appelle Sarah Lé.
1: Peut-être la maison de la chaussure.
3: Alors c'est quoi cette histoire de maison de la chaussure?
1: Eh ben, quelqu'un a découvert une sorte de musée qui est dans le nord de l'île de France. Je ne sais plus si c'est dans l'Aude. Attention, l'avion décolle, ça y est, le pape à l'instant
3: ça y est,
1: vient
3: le
1: de décoller de Metz. L'avion a quitté c'est le
0: fini.
1: Tarmac.
0: L'avion et a quitté le tarmac.
1: Là, on peut
0: le
1: voir. Et, bah, si on passe à voir,
0: le pape
1: vole. Le pape vole, et ça, c'est peut-être un miracle. Donc, le pape vole.
3: Pendant que le pape vole, ton micro déconne.
1: Bah, ça, c'est pas de ma faute. Il y a des choses, c'est de ma faute, mais celle-là, c'est pas de ma faute.
0: Frédéric.
1: Oui, c'est moi.
0: Est-ce que ça avance ton les pourparlers pour travailler à l'HDI?
1: Pour travailler à l'HDI?
0: Pour venir faire une radio à l'HDI.
1: Il n'y a aucune nouvelle, il n'y a eu aucune nouvelle de rien
0: Agathe,
1: du tout.
0: Agathe, parce qu'elle a trop dit tout, de temps en temps elle fait une petite réflexion, il faudrait que.
1: Ben, on n'en a pas reparlé avec GTH, on n'en a pas parlé avec GTH, mais je pense qu'elle fait le nécessaire, mais comme tu dis, c'est petit à petit, c'est lentement, je sais pas trop. Mais je veux dire, je crois que tu peux en parler aussi, non?
0: Moi, j'en ai assez parlé.
1: Ah, il faut pas lâcher l'affaire.
0: Non, mais je reprends mon souffle, tu vois, comme régulièrement. Et je voulais te dire, on va avoir un intervenant en zoothérapie.
1: Ah oui?
0: Oui.
3: Donc il va venir avec des animaux.
1: Il va venir avec des girafes?
0: Oui,
3: avec des girafes et des lions.
0: On sait pas encore qu'on a eu le choix. Ou psychodrame, ou
1: zoothérapie.
0: On a tous préféré la zoothérapie.
1: Super. Mais
0: et
1: c'est quoi la zoothérapie?
0: Tu vois, comme il vient dans les maisons de retraite avec un chien pour stimuler un peu les gens, les faire caresser.
1: Ah oui, ok, d'accord. Ouais.
3: LPTTCHN. Oh oui. Par exemple.
0: Oh, c'est trop mignon.
3: Oui,
1: elle est très zoothérapeute.
3: Tu peux le poser sur la table si ça t'embête. C'est pas un problème.
1: Bah tu vois, il a pas été. Il a été. Moi je le trouve assez célèbre. Hein, c'est à risque. Ouais, il est une célérité douée.
3: Il fait hyper bien les jus d'orange pressés.
1: Je vais faire un truc. Bah ça marche alors finalement.
3: Je sais pas, j'ai redémarré le micro. J'ai fait la même chose que comme quand tu t'appelles quand t'as un problème d'internet. J'ai tout redémarré. J'ai redémarré tout. Si vous avez un problème, n'hésitez pas à redémarrer. Redémarrer tout. Redémarrer tout.
1: Ouais.
0: J'ai rencontré René qui m'a dit que samedi elle a vu Bilal s'est marié à la mairie du président.
1: Oui. Mais oui,
3: c'était
1: oui.
3: Il y a 10 jours.
1: Oui oui. Ouais,
3: c'était il y a 10 jours.
0: Ah elle m'a dit.
1: C'était pas avant-hier. Non.
3: Non, c'était.
1: C'était le week-end dernier. RSK, le mariage de Bilal, c'était il y a une semaine.
0: Parce que j'ai rencontré René hier, elle m'a dit que c'était samedi avant-hier.
1: Non, elle a confondu le samedi.
0: Pas de
1: faire part,
0: rien d'incertain.
1: Dans la plus grande discrétion. Comme on dit. Ah bah regarde, un mariage dégénéré. 242 points de. Ah, un mariage dégénère,
3: oui.
1: 242 points de permis retirés. qu'est-ce qu'il a fait, Bilal, pour qu'on retire 242 points sur son permis? Déjà, pour avoir 242 points sur le permis, c'est... Ah, mais regardez, c'est Ciotti. Ah, c'est... ah oui, c'est le rodéo, là, c'est Ciotti, là, c'est notre camarade...
3: De droite.
1: Camarade
3: de droite, droite,
1: cul,
3: droite, droite.
1: Là, de merde.
3: De cul. Donc, camarade de caca.
1: Ouais.
3: C'est lui, celui qui traîne au fond de nos toilettes.
1: Grosse vengeance. J'espère qu'il traîne pas au fond de mes toilettes.
3: Ah non, c'est vrai, ce serait horrible.
1: J'ai trop de respect pour mes toilettes, non, comme dirait un humoriste que vous pouvez choisir au hasard.
3: Raymond DeVos.
1: Par exemple.
4: Ouais, c'est pas bon, son style.
1: Mais oui, non. On va dire ça.
3: Pierre Desproges. J'ai beaucoup trop de respect pour mes toilettes. Pierre Desproges.
1: Oui, voilà, ouais.
3: Ça marche.
1: Voir Florence Oresti. Florence Crépisti.
5: Non.
1: Florence...
5: Il y a des séries aussi.
1: Florence Oresti.
5: Ouais. Mais je ne suis pas...
3: Alors, il y a de la pluie.
4: Laquelle?
3: Laquelle de pluie? Mais toi, vas-y. Oh, je suis en train de faire des trucs.
1: Bonjour, vous allez bien?
5: Oui. Si, je parle, mais je ne connais pas Paola. Tu passes?
3: Moi, je sais. Regarde. C'est un peu Fort Boyard. C'est un peu de Fort Boyard, comme ça. Ou Ninja Warrior, on ne sait pas.
5: C'est plus Ninja Warrior.
3: Ninja Warrior. Vous parliez de quoi? Ouh là là, 30 degrés dans le centre de la France. C'est fini, je sais pas. Qu'est-ce qui est fini?
6: L'été, c'est terminé à partir de ce soir.
3: On n'est pas à l'abri que ça revienne.
6: Malheureusement, il va enfin pleuvoir.
1: Mais l'été s'est terminé depuis 7 jours.
6: Oui, mais non, mais enfin. L'été réel, pas l'été.
1: L'été ressenti, tu veux dire? C'est pas l'été réel, ouais, l'été ressenti.
3: L'été indien, ça vient du Canada.
1: L'été ressenti.
3: Pourquoi ça s'appelle comme ça?
4: Apparemment, c'est à 3 jours de douceur.
1: Toi, tu parles dans le micro, tu parles pas, c'est tout. Voilà. Moi c'est comme ça maintenant. Paf.
0: Tu peux causer, Frédéric.
1: Tout doit être exposé.
0: Je peux causer.
1: Du moment que c'est dans le micro, il n'y a aucun problème.
0: Alors arrête de faire ton vieux ronchon.
6: Il va commencer à faire.
0: De râler. De roustifler. Arrête de roustifler.
1: Je vais faire un effort.
0: Oui. Un gros grand effort.
1: Roustifler.
3: La jolie couleur d'automne, des feuilles
0: regarde, on va entendre
3: jaune orange, là c'est jaune brûlé là.
6: Quand tu vois les enchères et dans ce coin-là, c'est beau. Il y a des magnifiques couleurs.
3: On met maintenant en ce moment.
6: Ouais.
1: Moi j'entends que les trucs dans le casque.
6: Très très bon. Parce que là, ils ont souffert de la sécheresse, mais
1: je vois tes lèvres bouger, mais.
6: Attends que ça.
4: C'est pas la période du cerf, là.
6: Si.
4: Ah, c'est la période là.
6: Ouais.
4: C'est un moment extraordinaire.
6: On voit rien, mais on entend.
4: On entend, ouais.
3: Je crois que j'ai un enregistrement qu'on m'a envoyé de Corse, là. Ouais, je le mettrai tout à l'heure.
6: Non, ça, c'est pas le brame du cerf. C'est les chants polyphoniques.
3: Est-ce que tu peux nous faire un petit chant polyphonique Corse?
6: Allô, je n'entends rien. Les Basques aussi, ils ont des jolis chants. Mais on ne comprend pas. Quand j'ai assisté à un concert de chant polyphonique, il n'y avait pas les sous-titres pour les... C'est très pratique, ça. C'est très bien pour les paroles. Pour savoir ce qu'ils chantent. Et ça, c'est vraiment bien.
3: T'as déjà vu un concert de chant polyphonique avec des sous-titres?
6: Non, mais j'ai vu des concerts avec des sous-titres. Et c'est très bien. Des opéras. À l'Opéra de Paris, il y a la... Et ça, c'est vraiment bien agréable. Les livrets à l'opéra, les livrets d'opéra, comme les livrets de ballet, c'est cucu la praline et l'ignorant, hein, les histoires. C'est... c'est très limité. Hein. Mais c'est beau. Mais c'est beau.
3: En fait, le pape, il part pas de France, il va juste à Metz. Il va à Metz en avion.
6: Oui, de Lourdes.
3: Ah oui, de Lourdes, c'est vrai, il était parti à Lourdes et là maintenant il va à Metz. Il est encore là, je croyais que c'était. Il avait déjà fini son tour.
7: La Batmobile.
6: La Batmobile.
3: Bah, elle part avec lui, elle est dans l'avion avec lui.
6: Il y en a déjà deux là-bas.
0: Elle va dire, elle va venir, la dame qui lit un énorme bouquin.
6: En camion hier de Lourdes.
1: Sarah. De Lourdes et non, peut-être elle va passer, mais pas pour lire. Elle passera un peu.
0: C'est mieux, c'est mieux.
6: Ça fait quand même 500-600 morts. 340.
3: C'est quand même le dernier jour en France.
6: Bah oui, 4 jours. Eh, il n'a pas arrêté. Hein.
1: Bah oui, non, mais il vient de partir de Lourdes à Metz. Non, non, elle ne viendra pas aujourd'hui. Enfin, un peu, si peut-être pour boire un café, pour dire bonjour.
3: Pas
1: mais ouais, pas pour
6: non,
1: lire.
6: Il y a les oui. Territoires.
1: Oh, moi, je parle.
0: D'accord, non, mais à un moment, j'ai été déconnecté. Ouais, parce que
6: pas que ça...
0: Je croyais que tu parlais au téléphone avec quelqu'un.
1: Non, non, malheureusement.
0: Avec tes oreillettes.
1: Malheureusement, personne ne m'appelle.
0: Ben si.
1: À part Iris.
0: Je t'ai appelé tout à l'heure.
1: Bah oui, c'est vrai.
6: Non, non, ça a été la capitale du Saint-Siège pendant quelques temps. Lorsque les Italiens, enfin certains États d'Italie, étaient un peu, voulaient récupérer le Vatican, Rome, etc. Donc deux ou trois papes se sont exilés là-bas. Il y a longtemps. Hein. Je ne sais plus quand.
3: Ça c'était, je sais pas, j'ai pas la date de ce genre de truc.
6: Oh, un petit peu plus tard. Ouais, vers 1200.
3: Encore dans le Moyen-Âge en tout cas.
6: Ouais, je crois que c'était le Moyen-Âge.
1: 1803, on a raté le journal.
6: C'était peut-être le début de la Renaissance.
1: On a raté les titres du journal.
6: Parce que les rois français ont pas toujours
1: bonjour, monsieur.
6: Très potes avec les papes.
1: On a raté... bonjour madame.
6: voilà.
1: On a raté la météo.
6: C'est
1: on
6: du
1: a
6: pognon.
1: Raté la chronique économique. Il est 8h03 et c'est quand même la matinale de Radio PSG Matin.
3: Ça séisme au Sénat, le RN décroche un groupe
1: et
3: la fille entre.
1: À l'école. Elle accompagne sa fille à l'école à vélo. Elle accompagne à vélo sa fille à l'école. Elle porte son sac à dos sur le ventre.
7: Ou 7
1: elle a les mains dans son
7: sweatshirt. À Avignon, plutôt 40.
1: À l'école, sa fille accompagne vélo.
3: C'était la guerre. Merci pour cette page.
7: Il y avait un innocent, Urbain et un Grégoire.
3: Bon. Allez. Petite page d'histoire de la papauté. Oui, c'est ça, tu t'es habillé pour elle. Je vois ça.
6: Ouais.
3: Et surtout, c'est LPTT Station qui m'a pris ma place.
6: Tu me donnes un autre, t'en veux un autre, toi ? Non, merci. Un allongé et puis un pour moi, s'il te plaît.
3: Voilà, je fais un petit... Bon, il fait pas chaud. Malgré...
1: Oh, il fait pas froid non plus.
3: On a donc bon t-shirt. Ah, mais on a le même. Ah, mais ouais, dis donc.
1: C'est pas la même couleur.
3: Non. Et voilà. J'ai mis le pull. I put the pull.
1: Ben, nos camarades, beaucoup de nos camarades sont absents.
0: Les camarades sont longs à démarrer la semaine. Hein.
3: Alors, est-ce que je me reglisse ici ?
0: Oui.
3: Je me reglisse.
1: Par exemple.
3: Je me glisse, je me déglisse, je me reglisse.
1: Iris, est-ce que tu as amené tes carnets ?
3: Tiens, je te mets le micro là. Petit chien, tuk-tuk. Hop !
1: Est-ce qu'on pourrait avoir une... peut-être une... Une lecture de quelques pages ?
0: Parce qu'en ce moment, je suis à Califourchon sur 3 ou 4 carnets. Alors, voilà.
1: Ah,
3: Alors, donc,
1: à Califourchon sur les carnets. Je voilà. suis à Califourchon sur les carnets.
3: Il faut imaginer, il y a 3-4 carnets.
1: Bonjour.
3: Il y a 3-4 carnets qui sont posés au sol et elle est à Califourchon. Tu veux qu'on lise ou c'est toi qui lis?
1: Non, lis. Vas-y, lis. Non, mais vas-y, moi aussi je suis fatigué.
3: Bon, bah alors.
1: Bon, vas-y.
3: Je te tiens quoi.
1: Vas-y, non, mais c'est bien quand c'est toi qui lis. Irie, c'est bien quand c'est toi qui lis. Après, c'est bien quand c'est toi qui lis. Bon, vas-y, lis.
3: Je lis une page et après tu
1: vas-y, dis. Monsieur, moi je dois faire le journal des sports.
3: Jeudi 4 juillet 2024. Je ne voulais pas commencer ce carnet car j'en ai commencé un jumeau hier. D'où le califourchon sur 3-4 carnets. Mais en partant de la maison, je ne le trouvais pas. À 18h en 170 bus, je suis allé chercher Alain à la pétanque.
0: On est allé m'acheter des baskets.
3: Tu te rappelles de ce jour-là?
0: Je relis régulièrement. Ah. Alors, on est allé en Yaris au magasin Courir, entre parenthèses, solde, achat de gazelle Adidas, 39,5, fond vert foncé, rebord rose et bande blanche.
1: Elle tient un bouquet et je tiens un micro. Bonjour.
0: On va au fast-food indien. Et on prend deux menus enfants à 5,50 €. Vendredi 23 août 2024. Docteur Gakunzi. Tac, tac, tac, tac, tac, tac. Là, c'est la série de médicaments que je dois demander.
1: C'est un petit carnet rose à spirale.
0: En allant chez Gakunzi, rencontrer David Wagnin. Bien parler, ça vaut une séance psy. Vu docteur Gakunzi, elle refuse de me donner du tertian sans appeler le CMP. Elle refuse bon de transport médecine chinoise, car non prise en charge par la sécu. Je lui demande qu'Alain et moi ayons chacun notre médecin généraliste, elle est complètement d'accord et me donne un rendez-vous avec docteur Chevillard fin octobre. Et elle, je la vois le 23 septembre. Elle me réexplique qu'on a fait des études et qu'il est déconseillé pour les plus de 60 ans de perdre beaucoup de poids. Os cardiovasculaire, etc. Donc pour moi, moins 10 kilos, ok, mais doucement et pas davantage. Samedi 24 août 2024. Ce matin à la synagogue, seulement deux femmes, ensuite au surcouf, échange WhatsApp avec Blaise.
3: Un carnet récalcitrant.
0: Demain, il va m'apporter du tertian que ni la généraliste ni les psys du CMP n'ont voulu me délivrer. Youpi, chez Amouti, panini aux légumes, un jus de banane, rentré et Alain somnole sur le canapé. Je lui donne la moitié du panini et lui fais un bisap à sa demande. Oli parlait avec Annie Gastel. Sur le balcon, il fait très beau et chaud.
3: La suite au prochain épisode. Et c'est quoi la recette du bisap?
0: En bas de chez moi, là, chez le Pakistanais, quelqu'un m'a acheté du bisap en plante séchée. Et voilà, j'ai rajouté... J'ai fait une infusion, j'ai rajouté du sucre, du jus de citron, je ne sais pas. C'est improvisé.
3: Ok. C'est ta recette improvisée. Alors, lycée bloqué, la colère s'étend, sécurité renforcée. Les forces de l'ordre n'hésiteront pas à utiliser la force. Tiny. D'un coup, du monde. 8h11. Vous êtes en direct sur du Vanilla Café. Sur Radio PLG Matin, radioplgmatin.org, c'est la matinale. On est sur Pinode, en DAB à Paris et à Mulhouse. On est peut-être sur Radio Quetch dans le Swingo. Ça, on ne sait jamais. Et voilà, on est là jusqu'à 9h. Comme toutes les deux semaines. Radio PSG Matin, 7h, 9h, radiopsgmatin.org. C'est moi qui l'ai fait. C'est parce que des gens ont dit qu'on savait pas ce qu'on faisait. Ils ont qu'à nous demander. Donc je me suis dit, tiens, je vais mettre un petit panneau, comme ça ils... Peut-être ils se rapprocheront plus.
0: Alors que ça peut déranger.
3: Alors que nous, c'est ça, on veut que les gens viennent nous déranger. C'est tout le truc. Alors. Ah oui, je pourrais rajouter dérangez-nous, t'as raison. C'est une bonne idée, ça, tiens. N'oubliez pas de nous déranger. Alors, je vais essayer de trouver ça. Salut, ça va ?
1: J'ai un truc à lire. Je voulais parler d'une nouvelle émission de Radio PSG Matin, le Club du Spoil, mais avant, je vois que je tombe sur l'affaire les inculpés du 8 décembre, et que donc le délibéré du procès en appel a été donné le 10 septembre 2026. On l'attendait depuis plus de 3 mois. Je clique sur le lien. Salut.
3: Est-ce qu'il a retrouvé ses cartes? En tout cas, il est habillé comme hier.
1: Est-ce qu'il a retrouvé ses cartes? Il est habillé pareil qu'hier. Peut-être qu'il n'a même pas pris de douche.
3: Est-ce que tu as retrouvé tes cartes?
1: Est-ce qu'il a dormi?
3: Mal.
1: Bah, t'as pas retrouvé tes cartes alors? Mal, c'était à dormir.
3: Ah. Oui. Bah, les deux. Mal.
1: Et t'as fait...
0: Les noiseries.
3: Non, j'ai pas.
1: Et c'est des cartes qu'on peut pas remplacer.
3: Je sais, mais ça va, merci.
0: Je demande confirmation.
3: Il y en a. Il y a CHN qui en a acheté ce matin. Il y a des petites.
1: Bon, affaire du 8 décembre, les inculpés du 8 décembre. Est-ce que ça va? Voilà, c'était il y a plusieurs années. Peut-être ça va être rappelé dans l'article que je vais lire. En tout cas, c'est 7 personnes qui sont censées avoir constitué une association de malfaiteurs terroristes. Un dossier, c'était il y a 5 ans et demi, voilà. Et un dossier totalement bidon, avec des allégations complètement abracadabrantes. J'y vais un peu fort sur les termes, mais parce que j'ai pas le temps de rentrer. Enfin, j'ai pas envie de rentrer. Non, parce que vraiment, enfin bon, c'est n'importe quoi. Voilà, ils ont fait appel parce qu'ils ont été condamnés. Ils ont été condamnés à des peines avec sursis, à du ferme. Ils ont été condamnés à des je sais plus comment on dit là, qu'on doit les pointer au commissariat. Ils ont été condamnés à des assignations, voilà, à résidence. Ils ont été condamnés. Enfin bon, il y a eu plein de condamnations pour absolument aucun fait. Aucun fait. Aucun fait et même pas. Un faisceau d'éléments, non, rien, juste des choses éparses, mises ensemble de façon tout à fait artificielle par l'antiterrorisme. Donc, la condamnation est tombée le jeudi 10 septembre 2026, la juge Isabelle Schoenwater a donné le délibéré de l'affaire du 8 décembre 2020. On l'attendait depuis plus de 3 mois, depuis que le procès en appel s'est terminé fin mai à Paris. Ou plutôt, depuis 2 ans et demi, depuis la condamnation en première instance des 7 personnes censées constituer cette association de malfaiteurs terroristes. Et même depuis 5 ans et demi, depuis que les potes avaient été arrêtés par des flics surarmés agissant pour le parquet antiterroriste et séquestrés dans les caves sordides de la DGSI à Levallois-Perret. Pour rappel, lors des plaidoiries de 2026, les avocats, avocates avaient plaidé la relaxe générale pour l'accusation d'association de malfaiteurs terroristes, AMT, et une requalification des faits pour chacun et chacune. La juge en a décidé autrement, puisqu'elle maintient l'AMT, l'association de malfaiteurs terroristes. Comme en première instance, elle le justifie par le fait que cette AMT n'a pas besoin d'être constituée en groupe, ni d'avoir un but ou un projet, mais qu'il suffit d'une potentialité suffisante. Voilà, c'est là où toute l'affaire réside, c'est qu'on observe des gens qui sont plus ou moins en relation, on observe des faits, et on peut en tirer une potentialité suffisante pour prédire une association de malfaiteurs terroristes, et que donc, elle advienne. Pour cela, elle se repose principalement sur la fabrication d'explosifs et d'une convergence manifeste se caractérisant par une rupture avec la société des accusés. Et oui, vous avez bien lu, cette condamnation est bien celle d'un groupe qui n'en est pas un, pour avoir donné l'impression d'avoir un projet indéterminé, de peut-être s'en prendre aux forces de l'ordre. Condamné pour des suspicions d'intention et un esprit rebelle. Donc c'est quoi? C'est beaucoup de gens qui vivent soit dans des camions, soit dans des colocs, dans des squats, qui font des soirées, qui pendant le Covid ont fait à la campagne une partie de paintball, qui est donnée comme de l'entraînement, qui ont parlé de fabriquer des feux d'artifice, qui ont fabriqué des feux d'artifice, et puis qui, dans des soirées arrosées, on dit les keufs, on les emmerde, et qui ont peut-être eu des paroles sur les keufs. Un bon keuf, c'est un keuf mort, ou je sais pas, des conneries comme ça. Mais bon, voilà, tout ça, ça fait ce faisceau, cette convergence manifeste se caractérisant par une rupture avec la société. Les peines et les petites joies. Pour Libreflot, le soi-disant chef de la soi-disant bande, leur cible favorite, la condamnation est lourde. 5 ans de prison, dont 3 ans de sursis probatoire pendant 2 ans, quasiment comme en première instance. Il ne lui reste plus que 2 mois qu'il n'a pas fait en détention provisoire. Donc ces 5 ans de condamnation correspondent à sa provisoire. On connaît un peu ce genre de jugement et qui pourrait être aménagé en bracelet électronique par exemple. Mais aussi un suivi socio-judiciaire pendant 5 ans. Avec une peine d'un an s'il n'obéit pas à ce suivi. Un suivi socio-judiciaire, qu'est-ce que c'est? Ce qui représente une équipe pluridisciplinaire sur son dos, tout ce temps, destinée à prévenir la récidive. La récidive de quoi? Puisqu'il n'y a rien eu. Également pour F, comme en première instance, l'inscription au FIJAIT, le fichier des auteurs d'infractions terroristes, donc auteurs d'une infraction qui n'existe pas, qui court sur 20 ans avec des obligations, pointage, signaler les déplacements, etc., pendant 10 ans. Pendant 10 ans, attaché à des obligations de signaler les déplacements, c'est-à-dire quand vous partez en vacances, il faut que vous alliez le signaler. Et on peut toujours à tout moment vous dire, ah ben non, vous ne partez pas. Pour les autres, le FIJAIT est retiré. C'est la perspective de retrouver petit à petit de la liberté de déplacement, en particulier pour les déménagements et les voyages à l'étranger, la fin des pointages trimestriels. Chacun, chacune subit encore un certain nombre d'obligations, de soins, de travail ou de formation et d'interdiction, de port d'armes, de travailler dans certains domaines. Mais, n'étant pas associé à un dispositif de marquage des ennemis intérieurs de l'État, les conséquences liées à ce fichage ne pourront au moins pas être entendues et des demandes pourront être faites pour assouplir les contraintes du quotidien. Autre élément nouveau, depuis le début de la procédure, les interdictions de communiquer entre elles sont enfin tombées. C'est une petite victoire après toutes ces années d'éloignement forcé. Élément qui pourrait être risible, qui a été ajouté à leur peine et qui n'existait pas en première instance, une inéligibilité pour une durée de 5 ans, au cas où l'une d'elles voudrait se lancer en politique. Ce qui est fort peu probable. Bon, bref. Cela dénombre néanmoins la crainte qu'elles utilisent des moyens politiques officiels. C'est vrai qu'ils pourraient... Dans le classement de cette juge vient ensuite S, dont la peine est un peu allégée par rapport à la première instance. 3 ans et demi, dont 32 mois de sursis probatoire. Il reste donc les 10 mois de ferme qu'elle a déjà purgé en préventive. En ce qui concerne C, W et B, et elles sont condamnées à 3 ans de prison, dont 2 de sursis probatoire pendant 2 ans. On s'éloigne très peu des condamnations de la première instance, sauf pour B, qui n'avait pas de ferme et qui n'avait pas fait de préventive. Les mois restants pourront être aménagés, par exemple, en bracelet électronique, selon la volonté du ou de la juge d'application des peines antiterroristes, JAPAT. On attend ce rendez-vous pour connaître le détail des conditions des vies des cinq associés ces prochains mois. Pour l'un d'entre eux, l'AMT tombe puisque la juge a prononcé la relaxe de M au bénéfice du doute. C'est le seul qui n'a pas participé à la confection d'explosifs. La juge l'a bien interrogé sur le lance-pierre qu'il avait chez lui, mais ça semblait décidément trop ridicule de les considérer comme des armes. Enfin, un vrai soulagement quelque part. On lui souhaite toute la tranquillité du monde et de bien profiter de sa nouvelle vie libre, avec toutes les parties d'airsoft qu'il veut si ça l'amuse. Et on espère fortement que cela puisse être utilisé en jurisprudence pour d'autres qui seraient accusés d'AMT dans le futur. Si je me souviens bien, ces explosifs, c'est effectivement une tentative de faire un explosif dans le cadre d'une propriété privée pour faire un essai et une tentative de fabriquer des feux d'artifice. Pour conclure, on pourrait dire que ce jugement est globalement dans la même lignée que la première instance, puisque la justice les condamne définitivement pour association de malfaiteurs terroristes. On se réjouit bien sûr de la relaxe de M et de la désinscription au FIJAIT pour 5 d'entre elles. Mais cela ne vient pas ébranler la construction du parquet national d'action antiterroriste et de la DGSI, Direction Générale de Sécurité Intérieure. Le fond de leur motivation reste semblable. Il y a donc une jurisprudence qui semble s'établir en France pour condamner de terrorisme des personnes ayant pas réellement eu de projet de terreur, mais qui ont des convictions politiques qui critiquent l'État, à savoir ici des convictions anarchistes. Par ailleurs, cela continue d'isoler Libreflot, sur qui la justice semble déterminée à s'acharner. Libreflot qui a publié un livre dont je vais retrouver les références. Un livre qu'il a écrit en prison, et puisqu'il y est toujours, en préventive, sur où il était mis à l'isolement, et où il raconte cet isolement à travers des lettres. Est-ce vraiment terminé? Cela dépendra de la décision. Donc par ailleurs, cela continue d'isoler Libreflot, sur qui la justice semble déterminée à s'acharner. C'est... bref. Est-ce vraiment terminé? Ça dépendra de la décision des inculpés d'aller en cour de cassation ou non. C'est la jurisprudence au-dessus qui a pour but d'unifier, de contrôler l'application des peines, qui le fait de manière très administrative. Des audiences de quelques heures avec des avocats spécialisés sans droit de parole pour les condamnés. Et la cour de cassation ne juge uniquement sur des problèmes qui seraient des problèmes juridiques, des problèmes de forme, absolument pas sur le fond de l'affaire. Si le jugement était cassé par cette cour, s'en suivrait un nouvel appel, sûrement en attente de plusieurs années, et un procès d'un mois comme les précédents. Yale ont jusqu'au 10 octobre pour lancer la procédure ou en rester là. On vous tient au courant quand on saura quelle est la suite. Merci pour toutes les formes de soutien qui ont apporté beaucoup de force aux camarades pour traverser tout cela depuis le 8 décembre 2020.

0: Est-ce qu'on a le droit encore à une petite lecture de carnet?
1: Bah tout à fait. Hein.
2: Mardi 27 janvier 2026. Attends, non, j'ai mal.
0: Ah, mince. Pas de lecture de carnet. Mardi 27 janvier 2026, 10h05, café Le 40, arrêt entre chez moi et l'opticien. Ilan à Leclerc, recommandé par Farid Tennisman, qui est là. Ilan m'a reçu très professionnellement, j'ai essayé plusieurs montures. Plus qu'à récupérer mon ordo, mangé au traiteur asiatique, 15h, Madame Vasquez, bien confiée. Jeudi 19 mars 2026, chez Omis, 19h50. Cristalline pêche, 1 euro, TV émission, Jamel Debbouze. Lundi 30 mars 2026, 21h10, journée occupée. Je viens de dîner McDo, Uber Eats, Europe 1, PDG Transavia, Olivier Majoukel, Kelly, filiale low cost Air France, 50% du trafic d'Orly. Mardi 31 mars 2026, 8h30, cuisine. J'ai écrit un messenger à Samuel Cuneo, lui donne mes coordonnées pour que son père JP Cuneo me joigne. Je viens de recontacter Lou Télalian par mail. Je viens de retrouver la photo de l'envoi à Solimut de ma résiliation de contrat pour assurance sociale d'Arbol. Il est 9h, je dois aller au secrétariat pneumologue. Double ordonnance scanner. Le secrétariat m'a mailé l'ordonnance pour scanner thorax. J'arrive à l'HDJ, bien accueilli après une sieste. Bérangère me retient au bureau pour rendez-vous le 7 avril. Avec la psychologue Myrna et un soignant. Nous revenons sur le 20 janvier. Elle n'en démord pas. Elle ne reconnaît pas ce qui s'est passé. Je lui fais écouter le vocal du psychologue Béguin. Elle se cantonne de mauvaise foi. Elle m'interdit de rester tout l'après-midi. L'ambulance vient vers 14h45, retour maison. Mercredi 1er avril 2026. Le soir, passé d'air, 8 rue Gambetta, trop triste. Jeudi 2 avril 2026, Pessard. 9h30 habillé en jogging, rendez-vous à midi au préau avec mes frères. J'ai mal au ventre, je me demande si anémie. Ou peut-être les wakame, les algues. Livré hier soir au lieu d'aller à la choule. Je continue ?
1: Hein ? Oh oui. Oui, s'il vous plaît.
0: D'accord. Jeudi 9 avril 2026. Hier, première journée HDJ depuis le 20 janvier. Mardi, à l'entretien, Psykeny, on a... Ah, on a convenu, je pense que... On a convenu... Non. Convenu que je viendrai mercredi entier, vendredi matin. J'ai rendez-vous mercredi 15 avril 2026 avec kiné rue Jean Jaurès, docteur Gagoundi, HDJ. Donc pour le ménage, il faudra tenir compte de mon nouvel emploi du temps. Il est 18h10, Linda Ménage est là. Elle se comporte mal depuis longtemps, mais comme je n'avais pas d'énergie avant mon séjour en clinique, Kerionec, à Champigny-sur-Yonne, je ne pouvais pas réagir. Maintenant, je me suis allié Monsieur Darboc, assurance sociale du CMP, et ça ira. Ce soir, jeudi 9 avril, c'est la Mimouna, fin de Pessard. 18h15, Linda est encore là, je n'ai pas le planning, et comme il y a de l'eau dans le gaz, je ne lui demande pas quand elle part.
3: Bonne journée,
0: bon tennis. Elle a nettoyé le living. Elle va bien sûr aux toilettes pour gain de temps avant son départ. Monsieur Darbo a dit que ce n'est pas professionnel. Je dois refuser. Elle sort direct après avoir tiré la chasse, donc elle n'a pas nettoyé les WC que moi je tiens propre. Mardi 14 avril 2026. Alain est décédé le mardi 15 avril 2025, un an déjà. Comme ça passe vite, mais à la fois jamais je n'ai été si longtemps sans voir mon Alain chéri depuis le 20 juillet 1990. 36 ans que je l'ai rencontré sur l'Achille Laurent. 13h40. Rivka Gorfinkel vient de m'appeler en terrasse Vanilla. Je suis avec Kika au café du marché. Je l'accompagne au LCL. Samedi 2 mai 2026. Chantal Galperin est ici depuis jeudi. On s'entend bien. Ça me fait du bien qu'elle soit présente.
1: 8h30.
0: On n'est pas collés l'une à l'autre. Je lui ai expliqué que lorsque je partirai en déplacement, je lui confierai l'appartement à condition qu'elle n'y reçoive personne. Dimanche 27 septembre 2026. 10 heures au Danton, je vais aller au vide-grenier. 13h15 avec Daniel au repas de la Poiroisse. Ma miam. Donc ça, c'était hier.
2: C'était hier?
0: Bah oui. 10 heures au Danton, je vais aller au vide-grenier. Car il y avait le gris vide-grenier. 13h15 avec Daniel au repas de la Paroisse. T'étais au... Miam. Barbecue plus salade froide plus salade de fruits.
2: Plus gâteau.
0: Plus 14h25, gâteau maison.
3: Et des bonbons.
0: Et voilà, c'est la fin du carnet. Et des bonbons. Carnet pastèque. Et des chips. Et alors, t'es allé au vide-grenier?
2: Non. J'étais fatiguée, j'ai pris le Uber pour rentrer.
0: Alors nous, on est passé rapidement au vide-grenier dans l'après-midi.
1: Et on était chez toi avec Kian.
0: Voilà. On a refait toute l'histoire.
1: Je me souviens de tout.
2: Kian. Oui, Kian, K-I-Y-A-N.
0: Voilà, on a fait la boucle. On a bouclé la journée d'hier.
4: Tu me racontes les coups de théâtre, les machins, les trucs,
5: mais okay. Non.
4: Tout ça. Vas-y.
5: Ok. Vas-y. Eh bien... je sais pas, ça me stresse, c'est un exercice que je sais pas faire. Alors attendez, qu'est-ce qui se passe? En fait, je parle du film, quoi. Je raconte le film.
0: Ouais.
5: Ok. Eh ben, donc c'est un focus qui se fait sur un couple qui va pas très bien, qui se parle mal, ils communiquent très mal entre eux, ils se disputent beaucoup. Donc il y a toute une dynamique qui est vachement accentuée par l'image, le plan séquence et la musique, plutôt le jazz. Ça crée une tension entre les deux. Dès le début, on entre dans la sphère du couple qui est vraiment hyper tendue, très stressante, avec des personnalités assez opposées. Et puis en fait, l'invitation, comme porte très bien le nom du film, c'est qu'ils invitent les voisins beaucoup plus, eux, très libérés, très simples, tout est fluide entre eux, ça communique bien, ils sont très beaux tous les deux. Et donc on entre dans un huis clos où ces deux couples vont essayer de s'accorder, de s'entendre, de parler de chacun, de leur vision du couple, etc. Et sauf qu'en fait, on se rend compte... au bout d'un moment que le couple de voisins, eux, pratiquent le libertinage. Ce qui fait que là on entre dans une autre dimension du film où il commence à avoir de la tension de « ah ouais, vous faites ça ?» et donc on pose des questions, enfin le couple pose des questions, ils s'y intéressent, ils ont envie aussi d'expérimenter ça puisque leur vie sexuelle est complètement à plat évidemment. Et en fait, là, ça part un petit peu dans tous les sens, puisque c'est le couple de voisins leur dit « Ok, faisons-le, nous on est venus pour ça, on a envie de faire ça avec vous, donc c'est parti. » Et en fait, même s'ils sont très partants, le couple qui va mal, ils ont envie de le faire, mais on se rend compte qu'en fait, ils sont complètement bloqués. Et que ça vient complètement d'ailleurs et donc ça ramène encore leur problématique de couple. C'est pas juste leur rapport à la sexualité entre eux, c'est leur rapport à eux-mêmes, à leur dimension du couple, leur image d'eux-mêmes, leur estime d'eux-mêmes, les projections qu'ils font sur l'autre. Tout ça, bon voilà.
6: Et alors ?
4: Et ça finit comment ?
5: Et alors ça finit... Ah, il faut dire comment
6: ouais,
5: ça finit.
6: Ouais, ouais, ouais.
5: Et ça finit comment ? Eh bien, ça finit un petit peu... On sait pas trop quoi penser de la fin, puisque finalement, le couple, c'est une catastrophe, évidemment. Le couple de voisins finit par s'en aller, puisque trop de tensions, trop de conflits. Et ils se retrouvent tous les deux, après s'être livrés, après avoir pleuré, après plein de choses. Et ils se retrouvent eux deux et en fait, la résultante, c'est on se sépare, ok. Et après avoir posé les mots, ils se retrouvent à finalement, certainement qu'ils ne vont pas pouvoir, puisqu'en fait, il y a beaucoup d'incompréhension, beaucoup d'amour aussi. Et ils se retrouvent autour du piano, puisqu'il est musicien, lui. Et il commence à rejouer alors que ça faisait des années qu'il n'arrivait pas à jouer. Et il se retrouve autour du piano et ils se font un câlin, ils jouent ensemble et ça se termine là-dessus. Donc on ne saura jamais s'ils se sont remis ensemble ou si, s'ils continuent ou si voilà. Mais en tout cas, ce qui est sûr, c'est qu'il y a un déclic qui s'est passé et qu'ils vont travailler là-dessus.
6: Super, merci.
7: Super, merci.
6: Mais t'es une des princesses du spoil, quoi.
5: Ah ouais, grave.
6: Ah non, mais génial. J'espère.
5: Génial.
6: Tu vois, maintenant, tu vas aller voir un film, tu sais tout sur le film.
8: Ouais, c'est...
6: Mais tu sais pas comment.
5: Bah oui.
6: Tu sais pas comment.
5: Tu sais pas comment, ça va se donner, quoi.
8: Comment ça se donne, mais tu connais la fin.
5: Aussi. Ouais, oui, mais toi aussi, tu connais la fin.
6: Est-ce que c'est important?
8: Oui, mais elle adore ça, connaître les... de me faire découvrir des films qu'elle a déjà vus.
5: Ouais.
8: Et que moi j'ai pas vu.
5: Ah.
8: C'est-à-dire que 90% de nos films, elle les a déjà vus.
5: Ouais.
8: Et elle les fait découvrir. Ah
5: ouais. Qu'est-ce que t'as gâché ta séance où toi tu connais le film?
9: Ah moi je lui dis rien, je lui donne juste les éléments nécessaires pour que ça lui donne envie.
5: Ah oui. Ouais.
8: Mais oui, mais par contre, elle aime du coup déjà connaître le film et le revoir avec moi, me le faire découvrir. Et moi je déteste revoir un film à sa place. Je détesterais ça. Je n'aime pas revoir un film.
6: Là, c'est ce qui va t'arriver tout de suite.
8: Bah voilà. Merci à vous, c'est nickel.
5: C'est une expérience.
8: Merci de cette expérience.
6: En tout cas, merci beaucoup. Super. C'est diffusé ce soir à 19h30. Voilà, c'était en exclusivité un bonus. 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
0: T'as mal dormi cette nuit?
2: Non.
0: T'as bien dormi cette nuit?
2: Non.
0: Non.
2: Non, non pas. Non.
0: Non, pas bien. Pas bien.
2: Angoisse. Angoisse. J'ai appelé.
10: Salut,
2: j'ai fait signe à Frédéric et il m'a rappelé quand il a vu angoissé. Et j'étais très très touché qui me rappelle. Et j'ai appelé ma fille aussi en WhatsApp aux États-Unis.
6: Je vais faire une tentative.
0: Elle t'a répondu ou pas? C'était la bonne heure.
6: Je vais faire une tentative de. Non, je vous en prie.
0: On peut continuer.
2: Elle m'a répondu.
6: HLN, est-ce que tu as un message pour les.
2: Mais j'ai une copine d'infirmière. Et je lui ai dit que ça fait une dizaine de jours que je ne peux plus m'endormir,
5: même s'il faudrait de la
2: grosse angoisse.
0: Et est-ce que ça
6: peut
0: aller
6: aussi
2: les médicaments? Il n'y a pas eu de changement de médicament. Mais justement, elle m'a dit celui
6: qui
2: est très fort, peut-être qu'il ne te convient plus.
0: Parce que des fois, ça change les médicaments. Des fois, ton corps, il n'accepte plus les médicaments alors que jusqu'à présent, ça allait.
2: Donc, je vais voir la.
6: Merci et bonne journée.
2: Aujourd'hui, c'est journée.
6: Un petit message.
2: Il y aura.
0: Bonne journée.
11: Bonjour à tout le monde.
2: Il y aura.
6: Elle est, non, elle est Mulhouse.
2: Et qui est aussi ma référence.
6: La fameuse phrase, quoi.
2: Je vais lui dire ça. Je vais lui demander si...
6: Elle est Mulhouse.
2: Si je peux faire...
6: Tiens, mais il est où, lui, d'ailleurs?
2: À la place.
0: C'est quand même paradoxal, le fait que des médicaments qui sont censés réduire l'angoisse te augmentent l'angoisse.
6: Comment vous avez choisi votre casquette?
2: Oui, c'est paradoxal. Mais moi, j'ai plein de trucs paradoxaux. Par exemple, je ne peux pas prendre de somnifères. Les somnifères ont un effet, effet paradoxal.
0: Ça te réveille, quoi. Ouais. Ça t'excite au lieu de t'endormir. Ouais,
2: voilà.
0: Ah ouais, c'est le club du paradoxal.
2: Pourquoi le club? Toi aussi?
6: Et ça fait longtemps que vous portez
0: Moi, j'ai des trucs un peu comme ça. Par exemple, avec les médicaments... Tu vois les médicaments, tous les trucs à base de codéine et
6: bien
0: tout ça. Tu vois les trucs qui sont censés t'atténuer la douleur.
6: Vous voulez même pas si vous allez bien?
0: Bah déjà, moi, ça marche pas très bien. Et en plus de ça me surexcite tellement que en fait ça me met plus mal que ce que je le suis déjà. Alors c'est pas tout à fait paradoxal.
6: Non, là, c'est moi qui parle. Hein.
0: Mais du coup ça me met plus mal de,
6: et vous buvez toujours votre
0: sur
6: café
0: des douleurs de dos et des trucs comme ça. Impossible de prendre ce genre de
6: médicaments. Il fait des signes en disant qu'il parle pas.
0: T'as mal au dos?
2: T'as parlé de douleurs de dos et j'ai ressenti.
0: Et bam le.
6: Ok avec le pouce.
0: Ok avec le pouce.
6: Alors, des gens à vélo, des gens en camion. Des gens à pied.
0: Ouais, il a toujours des belles boots.
2: J'ai jamais remarqué.
0: Bah, c'est ses boots habituels en plus. Ah non, attends.
6: Oui, non. Alors, la valise.
2: C'est pas ses boots habituels.
6: C'est combien le montant de la valise?
0: Alors, c'est 10 512 euros.
6: Ok. 10 512 euros. Donc, je rappelle
0: non,
6: la même personne.
0: C'est pas les habituels, effectivement. Ce ne sont pas les boots habituels.
2: Tiens, tu vois ce garçon qui traverse qui...
0: Et c'est 10 512 euros.
6: Ok. 10 512 euros. Donc, je rappelle
0: non,
6: la même personne.
0: Non, c'est pas les habituels, effectivement. Ce ne sont pas les boots habituels.
2: Tiens, tu vois ce garçon qui traverse qui marche

0: Ça me fait plaisir.
1: Comme ça, c'était ouais, voilà. La bonne.
2: Non, mais t'as raison.
3: Vous avez toujours une casquette.
2: Il parle pas bien français ou c'est parce qu'il a des lacunes en français.
3: C'est une chouette. Comment on appelle ça, du twin, c'est ça.
2: Il a quel âge?
3: Les chevrons là, comme
0: c'est
3: ça.
0: C'est sa langue maternelle, le français.
2: Ok.
0: Enfin, je pense
3: au hasard,
0: pas
3: et c'est la bonne.
0: Bah,
3: heureux
0: la
3: hasard,
0: maison.
3: Elle vous va bien.
2: Je peux te le tenir le micro si tu
3: veux. Qu'est-ce que t'écris?
0: Petit chocolat. Que j'ai rencontré dans l'escalier quand j'arrivais pas.
4: 2,80.
0: Elle,
2: Lynn.
4: En salle.
2: Je sais pas si elle t'a vu.
4: Grand chocolat. Du jardin, bien
2: il
4: sûr.
2: Il est 8h42 et 46 chaud. Secondes.
3: Ah, je t'ai fait faire,
2: mais là, chez vous, il doit être 8h42. Et alors, 55 par 43.
4: Et 360 en salle.
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4: Bonjour.
2: Il reste précisément 17 minutes d'émission. 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À Paris et à Mulhouse. Mulhouse, on vous embrasse, Mulhouse. Paris, on vous embrasse, Paris. Ici, le Pré Saint-Gervais. Ici, JRCN, LPTTCHN, DNS, RTT,
3: DNS,
2: RSK,
3: LPTTCHN.
2: Mais ne nous raccrochez pas. Nous sommes encore avec vous pour 16 minutes. Nous avons eu un auditeur qui ne connaissait pas le montant de la valise. Ça veut dire qu'il ne nous écoute pas. C'est pas bien, MS, c'est pas bien. Faut écouter la matinale de Radio PSG Matin. Une injonction à l'écoute. Ah. Elle a payé son café, son croissant, son pain au chocolat.
0: Non, pas au chocolat.
2: Pain au chocolat.
0: N'insulte pas mon pain au chocolat, mais pas de croissant. Salut, ça va?
2: Puis,
3: bonjour
2: désolé,
3: messieurs, ah, vous connaissez Eric?
4: Oui, je connais bien.
3: Hein?
4: Je la connais bien, oui.
3: Ah ouais? Oui. Vous êtes voisin ou...
4: Non, non, c'est un habitué. Du bar.
3: Ah, ici, vous la connaissez ici.
0: C'est le livreur de...
3: Ah, mais oui, bien sûr. D'accord. Bonjour, monsieur, vous ressemblez un peu à un ami à moi.
2: Et alors, comment il s'appelle?
3: Ouais, moi, ça va, et vous?
0: Yacine.
3: C'est le début Yacine. De la journée, quoi.
2: C'est sûr.
0: Presque.
3: Ah ouais.
2: Combien de pourcents?
0: 82.
2: 82, c'est pas mal. C'est pas mal, c'est... C'est presque sûr, effectivement.
3: On vient là
2: tout le temps. On
3: vient
2: là
3: tout le
2: temps.
3: Un lundi sur deux,
5: ouais. C'est bien ça.
3: Et alors, Sophie, elle, vous commencez quand?
5: Bah là, tout de suite.
3: Ah oui, aujourd'hui. Ah, carrément, on assiste à une embauche en direct.
2: Là, il y a un nouveau...
3: Alors, cappuccino, c'est combien?
4: 3,50 du jardin, bien sûr.
2: Il y a un nouveau serveur.
4: Du surmer, c'est 3,80. Ça va.
2: Je sais jamais si ils rigolent ou pas, parce que... On ne sait jamais, tu sais, avec eux.
3: C'est la grande équipe.
2: Le cappuccino du jardin, à 3,50.
3: Voilà. Et vous,
2: c'est
3: vous
2: pas vraiment 3,50, c'est vraiment du jardin, c'est vraiment un cappuccino. Donc voilà, tu vois.
3: Vous travaillez
2: ailleurs. Croire, comment savoir?
4: C'est pas mon métier.
3: C'est quoi votre métier?
0: Passer une nuit de sommeil et la nuit porte conseil.
3: Vous faites ça où?
2: Et comment on fait quand on est insomniaque?
4: 77, école
0: eh ben, on n'a pas la réponse. On ne sait pas. On
3: c'est,
0: ne sait
3: ça
0: pas
3: va
0: si...
3: Enfin, je dirais les gens sont sympas. Ou...
4: Non, ça va tranquille. Ouais.
0: Ouais, comment si c'est là ou du moulin. Si
3: bonne journée.
2: Du lard ou du cochon?
0: Oui, voilà, du lard ou du cochon.
2: Si c'est vivant ou mort, d'ailleurs.
3: Non, moi j'entends rien, moi. Non, non, non, je parlais avec d'autres gens. Non, j'ai pas entendu.
0: D'autres,
3: ça a été traité de cochon.
2: Et en plus, le cochon, c'est
3: tiens,
2: pas cachère.
3: Sois professionnel un peu.
0: Oui.
3: Sois professionnel, pour une fois.
0: Pour une fois. Mais c'est pas en m'humiliant de la sorte.
3: Oh, mais
0: pour une fois.
3: Alors,
0: un

0: Un tel affront.
1: Tel affront. Ça, c'est vrai.
0: Mérite.
2: Bonjour.
1: Ah, ça y est, c'est la chronique expression.
2: Vous me croyez pas?
3: Si, vous me croyez pas.
2: Et alors, vous respectez les feux, c'est parce que vous avez un coup de téléphone à passer ou parce que vous respectez les feux?
1: Si tu veux, je peux te tenir le micro. Parce que tu vois, il t'oblige à tenir un micro, mais il ne prend pas en compte ton état.
0: Voilà.
1: Il parle de soins et tout ça. Mais...
0: Et il s'en va.
1: Dirige un atelier. Ça, c'est pas de l'accueil, ça.
2: Un atelier de tricotage.
0: Il fait grande confiance.
2: Donc de tricot, quoi.
0: Il te prend pour quelqu'un qui est professionnel.
2: Ah, ouais. Oui, d'accord,
1: mais je peux toujours te tenir ton micro, si tu veux, parce que c'est... Ouais. Et du coup, donc, on ne sait pas si c'est du lard et du cochon, donc, si on ne dort pas.
2: Oui. Ah bah ouais, il y a plus de production.
1: Mais le type...
0: Il fume en plein dans mes poumons.
2: Bah merci, bonne journée.
1: Oh, attends,
2: je peux tester votre sonnette.
1: T'as entendu. Il t'a entendu parce qu'on est amplifié quand même.
2: Merci, bonne journée.
1: Si, je pense.
0: Ah bon? Et on est amplifié?
1: Bah là, il y a l'enceinte, là. Il y a l'enceinte par terre. Donc,
2: Atelier de tricotage.
1: Je sais pas, peut-être pas, peut-être t'as raison.
0: Mais tu vas où comme ça? Tu vas où?
2: Je me promène.
1: Non,
0: mais c'est pas très professionnel, hein.
2: Bah si.
0: Avant 9h.
2: Bah si. Avant 9h, bah, je me promène et je parle avec des gens, je parle avec des directrices.
1: Il y a Rémi qui a fait un saut.
2: L'atelier de tricotage, je parle avec des agents de sécurité, je parle avec des nouveaux employés.
0: Où est-ce qu'il y a un atelier tricot?
1: Dans le 20e.
2: Dans le 20e.
0: Et elle est là.
2: Et elle est là parce qu'elle y va.
1: Bah, elle est en vélo là. Tu vois,
0: c'est celle qui est en vélo?
2: Ouais.
0: Ah, c'est sympa. Elle habite le pré?
1: Peut-être à Pantin.
2: Vous habitez où?
1: Pantin.
2: Voilà, Pantin au bout de la rue, elle dit.
1: Va.
2: Bonne journée.
1: Ça reste
0: rue du Pré Saint-Gervais.
1: Ouais. Parce que toi, t'es pas loin quand même. Hein. Toi, t'es un peu à la limite là où t'habites.
0: Moi, je suis presque à Pantin.
1: T'as failli être chez les.
2: Qu'est-ce qu'on va manger? Est-ce qu'il reste des arancini?
1: Il reste deux arancini pour toi que je t'ai gardé gentiment. Regardez.
2: Gentiment.
1: Qui est là?
2: Ah bah alors, qui vient pour 10 dernières minutes?
1: C'est RCHM.
2: C'est RCHM.
1: C'est RCHM, le maire du Pré Saint-Gervais. Le maire,
2: l'ancien futur maire.
0: Passe comme ça.
1: C'est l'officieux.
2: L'ancien futur maire. Hello.
1: Pas la radio. On a essayé de l'inviter pour avant les municipales. On a son adjoint, mais on n'a jamais réussi.
2: Comment on fait pour
1: Mais sinon, on lui a déjà parlé dans la vraie vie.
2: Ramener la guigne. Tu vois,
1: comment tu vas pour
4: Ah, tu crois pas?
2: Si,
1: tu veux faire un check?
2: Superstitieux. J'ai jamais réussi à être superstitieux.
1: Mais par contre, t'es super.
4: La superstition. D'ailleurs, d'où vient la superstition? On devrait faire une émission spéciale là-dessus, non?
2: Écoute, t'as 10 minutes pour la faire.
4: La superstition en France, en Europe.
2: Superstition.
4: Et puis, de nos jours. En quoi croient les gens? Je sais pas. Tu rentres dans un endroit, tu mets le pied droit plutôt que le pied gauche.
1: Tu vas faire une trottinette.
4: Moi, je mets le pied droit.
1: Je connais cette histoire de trottinette. Parce qu'il s'est fait voler sa trottinette.
2: La situation, c'est aussi les mondes parallèles, c'est les démons.
0: Et tout le monde m'a dit, mais tu vas faire la trottinette.
4: C'est ça.
0: Donc, j'ai pas fait de trottinette. Je lui ai trimballé.
4: Il y a des choses qu'on ne sait pas forcément.
1: On a eu cette histoire.
4: Ils sont partout.
1: Tu parles des gens du RN?
4: Ouais, voilà. Les jeans sont partout.
2: Ah, c'est quoi là? J'ai vu un titre là qui passait à la télé. Le RN a un groupe au Sénat.
5: Et les filles.
2: Et entre.
4: Yes, let's go. Ouais, bravo, et les filles.
2: Et entre quoi dans le groupe du RN?
4: C'est la première fois qu'on rentre au Sénat. On fait notre entrée au Sénat. On n'avait pas de sénateur, gars. C'était juste ça. On pouvait pas, tu vois, faire des contre-Kems au niveau de la loi. C'est un peu ça, tu vois. Voilà, maintenant on peut faire contre Kems.
2: Mais un groupe?
4: On n'a pas de groupe.
2: Un groupe, parce qu'il faut être un certain nombre.
4: Il faut être 10 sénateurs, c'est ça.
1: Il est au
4: ministère. 10 sénateurs, donc là ils sont 14.
1: Conseil municipal du Pré Saint-Gervais.
4: Bah, peut-être 2. Mais on fait une entrée fracassante. De 0, on passe à plus 2. C'est ce qu'il faut retenir. Mais ça a du point, tu sais.
1: C'est 200%.
4: Voilà, exactement. C'est 200%. Bon, nous, on n'a pas voté, là, ici. Nous grands électeurs que nous sommes au conseil municipal. Mais puisqu'on avait voté il y a 3 ans, je crois que c'est tous les 6 ans, ouais, c'est ça. Donc là c'est dans 3 ans. On fera encore 500%. Fort de la dynamique présidentielle.
1: Quel espoir.
2: Bon, il y avait un match.
1: Basket.
4: Non, moi j'ai pas joué parce que j'avais un meeting samedi.
1: Ah mais oui, il y avait un meeting à Romainville.
4: J'avais un meeting samedi.
2: Il y avait un meeting à Romainville.
4: Il y avait un meeting à Romainville, bah oui.
2: Ça s'est bien passé.
4: Un grand moment d'émotion. Surtout lorsque Laurent Baron est venu sur scène.
2: Non, c'est vrai, Laurent Baron est venu.
5: Ouais.
2: Ouais.
5: Du coup, ça m'a valu plein de textos magiques.
1: Vas-y, raconte. C'est-à-dire donc, pour textos, les auditoristes non PSG, Laurent Baron étant le maire du Pré Saint-Gervais.
4: Je ne vais pas trop le dire sur les ondes.
1: Qui est, qui est à la base du Parti communiste, puis aujourd'hui d'une gauche.
4: Je peux comprendre, plein d'anciens militants notamment, ou même des militants.
1: Tu vois, de la première heure, qui était quand même un peu... avec Aurélie avec Trouvé, Baron, qui est la députée du 93.
4: Enfin, elle ne jouait pas forcément collectif,
1: pas.
4: C'est le moins qu'on puisse dire. Et donc du coup, tu vois, ils m'ont demandé, c'est quoi ce délire, c'est quoi, enfin, qu'est-ce qui se passe, c'est devenu un LFI maintenant, Baron. C'est à quoi j'ai répondu, peut-être par l'affirmative, je ne sais pas, je ne sais rien. Il faudrait lui poser la question d'ailleurs.
2: Ouais, non, je pense pas, il est plutôt dans son opportunisme, non, enfin, je veux dire que... Moi, ce que j'ai vu, tu vois, là, aux dernières élections, là, quand vous avez chopé donc deux, trois places, hein, c'est ça, au conseil municipal, et qu'il y a eu la présentation des résultats par la mairie, je trouvais que la majorité municipale, tu vois, a vraiment accueilli les filles et a beaucoup moins accueilli l'opposition de centre-gauche, enfin qui était alternative gervaisienne, voilà, et qui avait un truc, j'ai senti Baron tout à coup avec les filles par rapport à alternative gervaisienne,
4: ouais,
2: qui avait une sorte
4: de... Ce qui est pas faux, un petit positionnement.
1: Alors comment ça s'est passé,
2: qui est de la politique de base, quoi.
4: Bah ouais. Ça, c'est...
2: c'est ça qu'on t'envoie.
4: C'est incroyable. Donc, moi, je vais prendre des messages comme ça.
1: Ouais.
4: What the fuck?
2: Des photos de Baron sur la scène avec des points d'interrogation.
1: Avec toi, à côté.
4: Ça va, poteau? Ouais, mon gars sûr, toi. Ouais. Non, mais écoute.
2: Il y avait du monde.
4: Ouais, c'était blindé. Hein. C'était rempli, une petite scène. Je sais pas si vous connaissez la salle du pavillon.
2: Non,
4: à Romainville, moi j'étais pas allé, mais c'est quand même une bonne consistance. Merci beaucoup. Donc c'était en plus une réunion publique. Alors il y avait beaucoup de militants, mais il y avait quand même du public, ouais, un peu de public neutre.
2: Ouais. Des panneaux neutres. Bon, ok, très bien. Bon bah ça continue.
4: D'ailleurs, j'ai fait l'ingé son.
2: Bonne journée.
1: T'as fait l'ingé son de ce soir-là?
4: On m'a saoulé.
1: Toi t'es
4: multitâche. J'avais une
1: quoi.
4: Enceinte. Ils m'ont levé de la place assise des conseillers municipaux pour me dire ouais, Richard, ils m'ont pris pour l'ingé son, comme le son marchait pas, le bon part là. Enfin, il marchait, mais genre ouais, trop déco. J'en sais rien, moi. Je sais pas, aller voir. Hein. Donc je suis parti voir l'enceinte et il y avait un bouton, c'était écrit écho. Donc j'ai enlevé. Ils m'ont dit waouh, merci, waouh, super, là c'est mieux. Donc depuis, j'étais l'ingé son toute la soirée. Dès que ça allait pas. Incroyable, je trouve une nouvelle vocation.
1: Bah vas-y, viens avec nous.
4: Mais en fait, c'est pas très dur.
1: Non, en vrai, c'est pas très dur.
4: Hein, quand tu sais lire, franchement, ça va.
2: Dès que tu sais lire écho,
4: ouais,
2: verbe,
4: ouais.
2: Écu, volume, c'est bon. T'as déjà fait 50% du boulot.
4: Il y en a un qui m'a fait chier à la fin, il m'a dit, il y avait quand même un peu trop de basse. Je dis, ah, c'est peut-être certainement le Larsen.
2: Je suis tombé sur un connaisseur.
4: Ouais.
1: Il est 8h, bonjour, c'était elle. Non, elle a dit bonjour. Voilà. Elle a fait ouais,
2: mais je suis tenu, il n'y avait pas une petite sono bien avec quelqu'un qui sait s'en occuper.
4: Ils ont pas. On n'avait pas le droit d'utiliser la sono de la salle. C'était une grosse sono et tout. Et en fait, parce qu'il n'y avait pas de technicien, il n'y avait pas le. Il n'y avait pas le régisseur ou je sais pas quoi. Donc du coup, on n'avait pas le droit. Donc on est venu avec une enceinte comme ça. Plus, mais dans le même gabarit, hein. Peut-être un peu plus grande.
2: Ça va, on entendait.
4: Ouais, on entendait. Hein.
1: Ah, bonjour.
2: Tadam. Elle est venue aussi.
1: 8h56 et 32 secondes.
2: ML à 8h56. Oui, bah, alors on en profite carrément. Non.
1: Ah mais toi tu t'en vas carrément.
2: Qu'est-ce qu'on fait? Qui est parti?
1: Bah Rochem.
2: Bah ouais, Rochem.
1: RCHM.
2: Hein, est-ce que... Non.
1: Ah non.
2: Il a eu ses 4 minutes. Maintenant c'était 4 minutes à toi. Assieds-toi.
1: C'est même 3 minutes.
2: C'est tes 4 minutes et il tient un micro rouge. Est-ce qu'il y a un
1: rouge,
2: micro rouge?
1: Il est là. Regarde, tac.
2: Alors, est-ce qu'on épuise? Qu'est-ce qu'on fait?
6: Bah,
1: 3 minutes.
6: Ce que vous voulez, on peut épuiser. On peut épuiser parce que c'est pas du tout la même météo que la dernière fois.
2: Et bien, c'est parti.
6: Ok, lundi 28 septembre. Il est quelle heure?
2: Il est 8h57 et 11 secondes. 12h13.
6: 11 secondes. Il doit faire 16 degrés, il pleut. Nous sommes au Vanilla Café devant cette vitre rectangulaire avec une affiche Radio PSG Matin 7h-9h. Radio PSG Matin.org. En face du Royal Couscous, nous avons donc ce bâtiment orné de stores Bordeaux et Noir, couscous à emporter, rez-de-chaussée. Royal Couscous, pardon. Au Royal Couscous.
1: Alors, moi, je me suis toujours dit que c'était écrit quelque chose.
6: Au carrefour Joanneau, Péry, Estienne d'Orve, un camion jaune attend au feu rouge. Le feu passe au vert pour les piétons, rue André Joanneau. Il y a un monsieur avec un casque qui passe et un téléphone portable devant lui, une dame avec un sac marron qui marche nonchalamment, ma foi, avec un grand sac gris en direction, j'imagine, du métro. Une voiture blanche passe dans la rue André Joanneau. Une femme avec un voile rouge attend de traverser pendant qu'un homme passe avec sa petite fille sur un vélo cargo. Voilà, une femme a ouvert son parapluie noir. Nous avons un carrefour, ma foi, assez calme, avec assez peu de voitures qui passent. Des gens qui attendent, qui sont immobiles. Il y a une jeune femme qui s'avance pour traverser, une autre blonde avec un pantalon blanc qui va la croiser. Et elle ne se regarde pas pendant qu'un vélo avec une femme à capuche rouge passe sans respecter les feux. Une autre femme voilée traverse avec une trottinette verte à la main. Il y a un monsieur en polo bleu qui sort du Vanilla Café pendant qu'un autre en t-shirt gris passe devant. Une femme avec une canne qui passe et qui nous regarde avec son cabas et qui hésite à entrer dans le café mais qui n'entre pas.
1: Et
6: un cycliste, un vélib bleu avec un monsieur dessus pendant qu'un camion blanc, une camionnette blanche le croise. Il y a une femme avec un parapluie et l'autre qui n'en a pas qui attendent de traverser là-bas.
1: Nous serons de retour dans deux jours
6: le Carrefour Market pour une nouvelle émission. Un vert traverse la rue.
1: Nous serons à ce moment-là en octobre.
6: Il y a des voitures, il y a une femme avec des lunettes de soleil qui nous regarde pendant qu'elle passe pour devant le café. Encore un cycliste et quoi d'autre, qu'est-ce que je pourrais dire, des parapluies violets à rayures blanches, un parapluie noir, un homme au sac jaune, un caouet vert à l'effigie du Paris Saint-Germain
1: et salut. Et à dans deux semaines,
6: 3, 2,
2: 1, c'est fini, salut, c'était la matinale.

Et 40 secondes.

Merci.

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1: Dommage, retentez vite votre chance.
2: Est-ce que ça marche dans le micro, Lou? Ça enregistre? Enregistre? Ça, c'est pour faire quoi, ça? Comme le criquet. J'ai un criquet. Une diva. Une guitare. Bing, bing, bing, bang, bing, bang. La contrebasse. Boum. Gang, gang, gang, gang, gang. La trompette.
3: La guitare électrique.
2: Bang, bang, bang, bang. Allez, ça.
3: Le trombone.
2: Fou, fou, fou.
3: La flûte traversière. Le piano.
4: Alors, y a quoi d'autre? Ça s'appelle comment déjà l'énorme guitare là? Jasmine, ça s'appelle comment? Tu sais la grande guitare là?
2: La contrebasse.
4: Voilà, la contrebasse.
2: Non, non, non, non, non.
4: Le violon.
2: Na, na, na.
5: Aéropus vit aussi dans les alpages. Avec ses extrémités curieusement renflées, le mâle est presque un animal mythique dans lequel ressuscite tout à la fois Édipe et ce fameux matelot des bandes dessinées de 1930. Mais si l'allure est surprenante, le chant, lui, est d'une extrême monotonie.

Mm-hmm.

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0: Les villes et les échanges. Ayant pénétré sur le territoire qui a Eutropie pour capitale, le voyageur voit non pas une ville, mais plusieurs, d'égale importance et toutes semblables, dispersées sur un vaste plateau ondulé. Eutropie, c'est non pas une, mais l'ensemble de ces villes. Une seule est habitée, les autres sont vides. Et cela à tour de rôle. Maintenant, je vais vous dire comment. Le jour où les habitants d'Eutropie se sentent accablés de fatigue et que plus personne ne supporte son métier, ses parents, sa maison et sa vie, les dettes, les gens à saluer ou qui vous saluent, alors toute la population décide de déménager dans la ville voisine qui est là à attendre, toute vide et comme neuve, où chacun prendra un autre métier, une autre femme, verra en ouvrant sa fenêtre un autre paysage, passera ses soirées à d'autres passe-temps, amitié, médisance. Ainsi, la vie se renouvelle de déménagement en déménagement, dans des villes qui se présentent chacune par l'exposition ou la pente du terrain ou les cours d'eau un peu différemment. La société étant organisée sans grande différence de fortune ou d'autorité, les passages d'une fonction à une autre se font sans trop de heurts. La variété est assurée par de multiples tâches, tel que dans l'espace d'une vie, il est rare que l'on revienne à un métier qu'on a déjà fait. Ainsi, la ville reprend sa vie, toujours la même, en se déplaçant vers le haut et le bas sur son échiquier vide. Les habitants recommencent à jouer les mêmes scènes dans des distributions nouvelles. Ils redisent les mêmes répliques avec des accents combinés autrement. Ils ouvrent grandes leurs bouches à tour de rôle en bâillements égaux. Seule de toutes les villes de l'Empire, Eutropie perdure identique à elle-même. Mercure, dieu de l'inconstance, à qui la ville est consacrée, accomplit ce miracle ambigu.
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Vous écoutez Planète Pacifique. Pour cet épisode hivernal, j'ai marché dans les rues de Berlin, sur les places publiques et les longues avenues pleines de vent, écoutant ce monde mécanique, cimenté, métallique. Je passais près d'un parc où une mini-pelle s'acharnait à creuser un trou dans le sol de sable.

Quelques centaines de mètres plus loin, sous une passerelle de chemin de fer, on entend encore les bruits du petit chantier. Mais aussi, une nichée de pigeons qui roucoule, perchée sur les barres de fer du pont. Et les piaillements aigus des étourneaux tout proches. Quelle différence entre ce moteur et ces métaux avec les sons du vivant, courts, cycliques, souvent aigus.

0: La boule à facettes, non? La boule à facettes qui tourne, non?
1: Oui, si, la boule à facettes.
0: Ah bon?

Bonsoir. Il y a un petit bug. Avant de commencer, je vais fixer le bug. Merci. C'est le moment karaoké.

belle vidéo que j'ai faite. De mes souvenirs montagnards et autres. Je remets un peu en arrière parce que normalement elle est un peu plus courte que le 7. Comme ça au moins j'aurais pu gagner un peu mieux. Tout le monde voit ?

0: ok. 6, 4, 2 dans le bac.
1: Écoute. 6, 4, 2.
0: Écoute.
1: Texas a dit l'équipe.

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Ну, да, сам его посмотрим.

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0: C'est vraiment bien. C'est enregistré.
1: On va faire une cassette.
2: Cool.
0: On tape.
1: On va fermer ça.

0: Meta?
1: Noya, Chantal
0: Meta?
1: Goya, Chantal Goya.
0: Ok, Chantal?
1: Goya,
0: Chantal?
1: Goya,
0: Chantal?
1: Goya,
0: Chantal?
1: Goya. Qu'est-ce qu'elle chante encore, Chantal
0: Vous
1: Goya?
0: chantez bien?
1: Mais je ne sais plus, moi, qu'est-ce qu'elle
2: Bah
1: chante.
2: allez-y, chantez Chantal Goya.
1: Qu'est-ce que je connais encore? Tu connais le titre d'une chanson de Chantal Goya? Comment je ne trouve pas, là? Il y a tellement de chansons.
0: Qu'est-ce que tu connais de Chantal
1: Ben,
0: Goya?
1: je connais les chansons de Chantal Goya, mais là, elle est le mari de... Comment ça, monsieur?
0: Je sais plus, je sais plus.
2: Bah on sait plus, mais lancez-vous.
0: Lancez-vous.
1: Attends, comment c'est son mari? Je
0: Chantal
1: suis...
0: Goya,
1: Son
0: Chantal
1: mari,
0: Goya,
1: c'est
0: Chantal
1: Chantal
0: Goya,
1: Goya.
0: Chantal
1: Chantal
0: Goya,
1: Goya.
0: Chantal
1: Chantal
0: Goya,
1: Goya.
0: Chantal
1: Chantal
0: Goya,
1: Goya.
0: Chantal
1: Chantal
0: Goya,
1: Goya.
0: Chantal
1: Chantal
0: Goya,
1: Goya. Chantal Goya. Chantal Goya. Attends.
0: Chantal Goya,
1: Chantal Goya.
0: Chantal Goya,
1: Chantal Goya.
0: Chantal
1: Son mari,
0: Goya,
1: c'est... Ah, attends, comment il s'appelle son mari?
0: Chantal Goya.
1: Lui, c'est le chanteur aussi. Son mari, il est chanteur aussi. Comment il
2: Allez-y, vous
1: s'appelle?
2: pouvez.
0: Et tu t'appelles
2: Vous pouvez
0: comment?
2: jouer au xylophone si vous voulez.
0: Tu t'appelles comment? Tu t'appelles comment?
3: Moi, Jawad.
0: Erwin?
3: Jawad.
0: Jerwan.
2: Jerwan, voilà. Bienvenue, Jerwan. On est là. Ah, il y a Mohamed, les poètes, là.
3: Là, j'ai le temps, il est 19h.
2: Tiens. Prends le micro, lis tes poèmes, Mohamed, avant que tu ne partes.
1: Ouh, pas fort comme
3: Elle est plus dure que la municipale. C'est de la merde. Ils voulaient être
1: Non,
3: macons.
1: je n'aime pas
3: Ils
1: ça,
3: sont
1: moi.
3: comme des cons. Regardez les néons. Ils font les cons sur le périph. Coupe-toi les tifs. Tu verras ces tifs. Et Abdel Latif. Abderrahmane. J'ai travaillé.
1: Tu peux chanter, je t'aime à l'infini.
2: Je t'aime à l'infini, c'est quoi ça?
1: François.
0: Je t'aime à l'infini, je t'aime à l'infini.
1: François Valéry.
0: Je t'aime à l'infini.
1: François.
3: C'est peut-être un conseil pour
1: François.
3: Ta mère, on est des fous.
1: François.
0: Je t'aime à l'infini.
2: Mohamed, tes poèmes avant que tu pars, vas-y, prends le micro là.
3: D'accord. Quand j'étais petit, je n'étais pas grand. Je faisais montrer mes cuisses à tous les passants. Ma mère me disait. Hé, ton con, remonte ton pantalon, on va l'arrêter ton cul, t'as une fécule, quand tu recules, on t'encule.
2: Bah, et tes textes que tu as écrits, Mohamed, là, tu peux relire tes textes, s'il te plaît? Mais ouais.
3: C'est confidentiel.
2: Non, mais c'est comme ça, avant que tu partes.
3: Je peux me faire
0: sauter. Tu vas prendre du vin, du vin.
3: RP,
0: tu vas prendre du vin.
4: Je vais demander à redescendre.
0: Tu vas prendre du vin.
5: Et toi, t'as chanté?
0: Non, pas encore, mais c'est. On
2: n'a
0: pas commencé encore.
5: Mais t'as chanté, ça serait bien qu'il chante.
0: Même pas que commencé.
1: François Feldman. François Feldman.
3: Fillon, Fillon.
1: Non, non, non, non, pas vraiment.
3: Ils ont tous volé le gouvernement, très abaissé.
1: Je t'aime à l'infini.
3: Ils vendent leur maman.
1: Je t'aime à l'infini.
0: Je Ouais, je sais qu'on est pisté, mais t'inquiète. Oui, mais attention.
3: 421, je vais m'en aller. Blanc et noir, les soirées t'envoient.
6: Oh, oh.
2: Mohamed, combien de grammes t'as pris, Mohamed?
1: Je t'aime à l'infini.
2: Mohamed, combien de grammes?
3: Barou, les barou à barou, ça sent la chicha. À part menti Voltaire, ta mère. J'ai un sergent. Ok, en guise de préface. Tout a commencé au... Nouvelle vague, les MC en folie, tout allait vite, encore plus là-bas, c'est pour ça qu'ils ont buté, Tupac, Touche, Shakur, il a été vengé, il n'est plus là, paix en son âme, on va la ressusciter, ils ont rapatrié le Bronx, ça fonce dans le Bronx, le Bronx, boum boum badaboum, Loomis ta merde, je préfère Matoub, Loomis, le Loomis sur son terrain, pas sur le terrain, terrain à toi, un morceau de terre à ta mère, je suis pas une agence immobilière.
2: Ça va, c'est bon.
3: Trafic d'organes.
0: Tout ça.
3: Zidane, il a pris les pieds à Ben Arfa et Benzema. T'as pas vu ses yeux? On dirait un arc-en-ciel. Il comprend rien, Deschamps. Il t'a vu sur les champs. Tu pues la merde. Tu n'es pas entraîné. T'as marqué un but. Et je me demande, il t'a dit, si c'est pas truqué comme la Coupe du Monde, et j'emmerde tout le monde. Il t'a dit, le météore, la météo, catastrophe naturelle, 99, 8 à 9, 7 à 8, putain, rien que des chiens. T'as déjà vu un poisson sortir de l'eau, il a visité la réalité, il est fou, il est noyé. Le plus dur, c'est d'y aller, de venir en croc. Papa la nage, tu vas finir avec Bernard l'autre. Là. Tu connais Bernard Lepage, Michel, Henri, Dupont, Moretti. Moretti, putain, Dati. Ah, t'as eu le père à Sarkozy, c'est le grand-père à Zora. Hein? Zora à la rousse, à la frousse. Comme mouille.
0: Je sais pas.
3: Ah, je mets ça un truc dans les nouilles. C'est PPN, classe préparée pour les nouilles. SES, hein, section d'enfants sauvages.
0: Non, mais je le vends.
3: Moi, j'ai fait un CAP. Ils m'ont mis direct en BEP. BEP de quoi ? Plombier ? Non, je voulais être pompier. On t'allume, on t'éteint. On t'allume trois fois, on te baisse dans la braise. C'est la braise, le barbecue, il t'a dit. Tu te doules. Belek, Abdelmalek.
0: Pas de soucis, je prends un porte.
1: Frédéric François.
2: Mohamed, le remède, le prophète, là, il a lu, il est parti à l'hôpital Cochin faire un traitement, je ne sais pas quoi. Alors, Ghislaine, vous voulez chanter
1: ça ? Frédéric François.
2: Ok, on était où, Black Ace ?
0: Moi, je suis là, c'est toujours là.
2: Ok, on y va.
1: Tu connais la chanson de Frédéric François ?
0: Non, mais on va essayer de faire un truc dessus.
7: Nactinos.
1: Alors, comment ça ? Oh, je t'aime à l'infini. Je t'aime à l'infini. J'ai... 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

Ouais, là ça fait du boom bap. Ok. 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Je t'aime à l'infini. C'est savourant pour moi. Mais est-ce que ça l'a... Ah. C'est dur les impros. Je t'aime à l'infini. Vas-y, chante.

0: Je t'aime à l'infini.
1: Boom bap. Toujours. Donc on a terminé le chino là pour chanter avec nous, pour rapper. C'est du boom bap. Tu vas rapper. Ah, tu rappes pas.
2: C'est bon, attends. Monsieur Martin, j'y vais, hein.
3: Pour de vrai.
2: Ok. Allez, je vais prendre le tramway là, j'y bombarde, c'est bon chier là.
3: Bon courage, on se voit mercredi prochain.
2: Le McDo, le feu, il va jusqu'à Aulnay.
1: Oui.
3: T'as vu le feu rouge là-bas là ?
4: C'est là que t'as tes lunettes là, t'as récupéré tes lunettes ?
2: Oui, j'ai tout récupéré. Mon stylo !
3: Ouais, j'ai mis mon stylo. Allez, McDo, prends soin de toi.
1: A plus.
3: Tout le monde est d'accord, mais.
1: A plus. On se revoit au théâtre demain.
2: Demain, il y a le journal.
1: Ah oui, on se revoit.
2: Il n'y a rien demain, on est jeudi à le marché.
3: Ouais, Bindou. Rentrez chez vous, t'as du cul de peau.
1: On verra plus personne au théâtre parce qu'il y a le club. Bon, c'est quand qu'on commence? On y va? Yes. Next day. Yeah. Yeah. Yeah. Yeah. Ok. Mais faut une instru vite fait, une instru, sinon je peux.
0: Le titre d'une chanson.
1: Ouais. Il faut une instru, le titre d'une chanson. Sinon je vais pas y arriver.
0: Oui, oui, mais j'écoute.
1: Ah, tu vas chanter.
5: Tout le monde chante.
1: Ouais, tout le monde.
0: Clo-clo. Clo-clo aussi, c'est quoi? Clo-clo. Clo-clo, clo-clo.
1: Alexandrie?
0: Ah oui, Alexandrie.
1: Ouais, allez, pourquoi allez, pas?
0: Alexandrie.
1: T'es d'accord, Martin?
0: Alexandrie. Allez, Alexandrie.
1: Alexandra.
0: Après j'ai oublié. Alexandra.
1: On va remixer alors. Alexandrie. Alexandra.
0: Alexandrie.
1: Alexandra. Fallait-il? Trois. Attends, putain. J'ai trouvé un remix d'Alexandrie, Alexandra.
0: Alexandrie.
1: Que j'invente direct.
0: Alexandra.
1: Alexandrie. Alexandra. Pourquoi pas lui? Pourquoi pas moi? Alexandrie. Alexandra.
0: Alexandra.
1: Pourquoi pas lui?
0: Pourquoi pas moi?
1: Alexandrie. Alexandra. Pourquoi pas lui? Pourquoi pas moi? Et là, il faut mettre un peu plus des tenues.
0: Oui.

0: Alexandrie.
1: Alexandra. Alexandrie.
0: Ah ouais, j'avais oublié, il y a MTR et Doudou, ils vont arriver. Alexandrie. Alexandra. Pourquoi pas lui?
1: Pourquoi pas moi?
0: Alexandrie.
1: Alexandra.
0: Pourquoi pas lui?
1: Pourquoi pas moi?
0: Alexandrie.
1: Alexandra.
0: Pourquoi pas lui?
1: Pourquoi pas moi? Alexandrie. Alexandra.
0: Pourquoi pas lui?
1: Pourquoi pas moi?
0: Pourquoi pas moi?
1: Une chanson de Chantal Goya. J'aimerais bien chanter une chanson de Chantal Goya.
0: On peut remixer, hein. Avec moi, je fais que ça, des impôts.
1: Attends, je cherche une chanson. Ah, son mari, c'est... Ah.
0: En attendant, je m'exerce sur le BPM, là, en 16 mesures. Ok. J'ai fumé la mort pour respirer un air plus fort. 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Attends.
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0: Ah, bien. Vous allez chanter à ma place.
1: Attends, mais c'est chanson de qui, ça?
0: De moi.
1: De Romignon.
0: Ouais, de Romignon. Tu peux les garder.
1: Ah non, c'est ta chanson.
2: Les quoi, les euromignons?
1: C'est l'auto-euromignon, pour vous.
2: Ouais. Allez-y.
0: Pour toi, vas-y.
1: Attends, attends, mais dis-moi le début, hein. Chante-moi le début un petit peu. C'est marqué 16 menus. 16 mesures. Mais 16 mesures, c'est avec un S, là.
0: Ah, bien. Mais c'est les lignes, c'est les vers.
1: Oui.
0: Les
1: vers. Ah, mais j'ai mes lunettes.
0: C'est pour vous, hein. C'est pour vous, les euromignons, vraiment, vraiment.
1: Ah, c'est pour moi.
0: Ouais.
2: Oui, va.
1: C'est une chanson de qui, ça?
2: C'est Black Keys.
0: C'est Black Keys, il faut la mettre dans l'enveloppe de Noémie.
1: Black Keys.
0: Keys.
1: Moi, j'écris comme ça, hein.
0: C'est pas grave. De toute façon, elle sera dans l'enveloppe des euromignons.
1: J'ai fumé la vie à la mort.
0: Voilà.
1: Pour respirer un air plus fort. 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
0: Bon slam. T'en penses quoi?
3: Moi aussi.
0: Bon slam. C'est pour toi, c'est pour toi.
1: C'est pour moi, ben je te remercie. Ouais. De Auguste Poussin, c'est toi.
0: Oui, de Auguste Poussin.
1: C'est une chanson de Montero, Jérémy, Stanislaw, Émile, Auguste Poussin.
0: C'est comme ça qu'on fait du rap.
1: Bondi 93,
0: Bondi 140. Nord,
1: 140. Et l'auto Euromillion
0: pour elle.
1: Yes,
0: c'est comme ça qu'on rappe. Et maintenant, je vais essayer de rapper sur
1: Jérémy.
0: Essayer de rapper sur mes paroles.
1: Pour pour Jérémy.
0: Pour Jérémy. Pour Jérémy, ça fait. Ouais, ok. On y va, direct. Un. 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Ah. Mais cela rend. J'ai. Ok. 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
1: Jérémy, Stanislas,
0: Émile, autre... De toute façon, moi, je peux rapper jusqu'au bout de l'année.
1: Tac, tac, tac, tac, tac, tac, tac.
0: Ok.
1: Tiquet au
0: oui, pour toi. Non, c'est vraiment pour toi, celui-là. L'enveloppe de Nenny. Après, je peux rapper. Bon, sur un string électro. Hein? Comment? Et rapper? Vas-y, ouais, c'est mieux.
2: Vas-y, mets-toi là. Voilà, la place pour tout le monde.
0: Ouais, il y en a pour tout le monde.
2: Micro là. Mettez un casque, Patrick.
0: C'est un instru genre alien. Genre électro. Il est réveillé. Pardon. Ça tue les tucs. Ok.
2: Attends, on va chercher, on va pas trouver.
0: On va le trouver, son papa. On va le trouver, son papa. On va le trouver, son papa. En même temps que le mien. On va le trouver, son papa. On va trouver son papa. On va trouver son papa en même temps que le mien. On va trouver ce papa. On va trouver son papa.
1: Qui est en Guadeloupe. Qui est peut-être à la Martinique.
0: Il est indien, son papa.
1: Non, ton papa, il est martiniquais.
0: Non, il est capverdien.
1: Ton papa, il est martiniquais. Il est d'accord, son papa?
0: Je sais pas, je sais
1: il
0: pas.
1: Il est d'accord, son papa?
0: Je sais pas, je sais pas.
1: Oui, il est martiniquais.
0: Je
1: me
0: sais
1: dit
0: pas,
1: qu'il
0: je
1: est
0: pas.
1: Martiniquais. Il faut que tu viennes voir ton fils. Il est absent de psychologie, de la bondie. Il faut venir le voir au 13-15.
0: C'est vraiment pour vous?
1: Oui, oui, au 13-15. Avenue Chap 1315 rue
0: de
1: 1315 rue Chaplin au 93 140 Bondy parce que il est trop tout seul, il est maigri, quelquefois on lui donne même pas à manger, il va dormir, il est maigre, je le vois même pas grossir depuis la première fois j'ai été hospitalisé depuis l'année dernière, moi-même je me dis qu'est-ce qu'on fout là. Qu'est-ce qu'on fout là, dans cet hôpital de fous? On n'est pas fous, la preuve qu'on chante, on est bien dans notre normal, on est normal. Qu'on se fout de là, cet hôpital, c'est pour les fous, c'est pas pour nous, c'est pas pour nous, Jérémy, c'est pas pour nous, qu'on rentre chez nous le plus vite possible, c'est pas pour nous cet hôpital de fous. Nous, on est des intelligents, on est des intellectuels, on est supérieurs à tous ces fous qui crient, ah ah ah ah ah, qui crient, ah ah ah ah ah, mais moi je leur gueule et ils ferment sa gueule, voilà. Je le vois sur l'ordinateur. Qu'est-ce qu'il fout sur cet ordinateur? Il a dérangé le calendrier. Le calendrier ne comprend même plus quel jour on en est. Voilà, voilà, voilà, voilà.

0: On a bien fumé, non?
1: C'était chaud.
2: Tu prends la voix là? Prends un casque, tu mets le micro.
1: Ah ouais, Cécile est bien.
3: C'est qui le chanteur de Marie?
1: Cécile est bien. Attends.
3: Le mari de Chantal Goya. Je le vois sa tête. Hein.
1: Getsen.
3: Je vois sa tête.
1: Baby Getsen.
3: Chantal Goya, qu'est-ce que c'est?
1: Getsen. Baby Getsen.
3: Laisse tomber.
1: Baby Getsen.
3: Laisse tomber les fils.
1: Baby Getsen.
3: Encore François.
1: Baby Getsen.
3: François.
1: Baby Getsen.

0: Baby get
1: safe.
0: Laisse tomber les filles.
1: Laisse tomber
0: les
1: filles.
0: Laisse tomber les petits garçons. Laisse tomber les filles. Laisse tomber les filles. Laisse tomber les faciles. Ah, Michel. Michel.
1: Danse.
0: Sacha. Ouais, c'était son rap. Check Sacha.
1: Danse, Sacha.
0: Mais pourquoi Sacha? Impossible de. Pokémon.
2: Hey, asseyez-vous là, il y a la place pour toi.
0: Sacha. Sacha n'attrape tous les Pokémon. C'est impossible. Sacha, Régis. Pokémon Mewtwo. Hey, je l'ai vu, il s'en passerait. Pokémon Mewtwo. Ça fonctionne, hein.
3: On peut pas le casque, on peut parler au micro.
0: Ouais, c'est bon.
3: Un, deux.
0: Ça marche, on t'entend.
1: Si ça marche, on entend là.
2: Attends, plus fort. Là, les
3: un, deux.
2: Bah, mets-toi un casque, sinon tu vas pas entendre. C'est pas un casque, tu n'entends pas.
3: Non, j'aime pas avec les casques.
2: Bah, attends. Je... Allô, tu entends là, un peu? Eh.
0: C'est vrai, t'as pas de casque.
2: Bah, en tout cas, on t'entend, hein, tu peux parler, t'entends. Bon, c'est pas grave, tu peux donner.
3: Prochaine fois, peut-être. Bélier. Non, pas de mini-rap. Il n'y a pas de mini-rap chez moi.
0: Tu veux faire quoi?
3: Je rappe pas. Latino.
2: On dérape seulement.
3: Merci. Non, rap, je rappe pas, moi.
2: Ravi mental.
4: Allez, mental ou au fromage râpé.
2: Bah viens, il a tenu, on a soin de ta voix là.
0: Du 93. Yeah, ok.

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Merci de très très loin du stade Le Lagrange.

0: M.I. Point final.
1: C'est Samoussa?
0: Non, Samoussa, c'est de la Réunion.
1: Valium.
0: Samoussa, j'ai mangé à la Réunion. À l'île de la Réunion, à Saint-Denis,
1: Barachois,
0: place de Barachois, en face où travaillait mon papa. Aux contributions indirectes des impôts. Il travaillait la comptabilité.
1: Que les impôts, on en a dit.
0: Il comptait ça de haut en bas. Par cœur, il savait, ça comptait par cœur. Sa collègue, Agnès Lecotret, elle foutait rien. C'est mon père qui encaissait tous les chèques.

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0: des A, des A, des B, un seul C, un seul C, papa, un seul C. Gérard, ben il apparaît qu'il a fait ce monsieur, ce couillon de... Ce couillon de mari, il a fait manger de la merde. Mais je cherche ce couillon. Il faut que mon frère Gérard Paul là, lui fait manger la merde, ce salaud. Il faut que je venge. Il faut que je venge. Parce que Gérard, c'est un être humain saleté. Vermine, macro. Voilà. Voilà pour vous, mon salaud. Il faut que Gérard vous fait manger de la merde.
1: Chic.
0: Et qui?
1: Aider, comment ça s'appelle? Je les ai vus en miniature.
0: Aider.
1: C'est le contraire des Raffaoli.
2: Quoi?
1: C'est le contraire. Ferrero Rocher, ouais. Je les ai vus en invisible.
3: Enfin, on entend ta voix, tu peux parler un peu là. Tiens, attends.
0: Ah,
3: c'est pas grave. Attends, il parle un peu? Ouais, voilà.
4: Ok. Ah, ça rend différent, hein.
3: Mais oui, tu entends ta voix?
4: Oui.
3: Alors, c'est quoi, tu voulais faire chanter un peu ta musique?
4: Ma musique, quelle musique?
3: Je sais pas, on a
0: oui,
3: dit...
0: T'as une chanson, Prune?
4: J'ai pas de chanson.
0: Attends, j'ai déjà entendu Prune en tout cas, mais je sais pas ta chanson.
1: Il y a quel artiste que tu que t'aimes bien?
4: J'aime trop la chanson Miami de Jay-Z.
3: Wow, ouais. Attends, mets là-haut, In El Tignon. Voilà, ça, là tu peux mettre ça.
4: Ah, mais ça veut dire que je vais chanter, genre.
0: Oui, c'est bon, là.
3: Non, ça, c'est moi.
0: C'est bon.
3: Attends, tu veux mettre ça? Attends.
0: Oh, oh. Attends, clou. Danse les filles. Oh, mon Dieu. Danse les filles. Clo-Clo. Oui. C'est ça.
1: Alexandrie?
0: Ah, non, Alexandrie.
3: Oh là, pardon.
0: Ouais. Alexandrie, Alessandra.
3: Prends ça parce que
0: j'ai chanté ça.

0: Non, t'es pas perdu, frérot, t'es pas perdu.
1: T'es pas perdu, frérot, t'es pas perdu. Pas du tout, t'as une amie, tu peux compter sur elle. C'est Marie,
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1: Jules.
0: Le bon Dieu à Marseille,
1: je veux t'aider, t'emmener chez mon ophtalmo. Plus mon médecin généraliste. Il va te soigner, ils vont te soigner, parce que tes yeux, je comprends pas. Des fois, tu regardes sur le côté, je comprends pas si tu vois ou tu ne vois pas. Donc, je veux t'emmener chez mon ophtalmo. Je t'emmène aussi chez mon généraliste, parce que je ne comprends pas. Pourquoi tu ne
2: Le bon
1: pas
2: Dieu à Marseille, ça fait triple 6.
1: Je ne comprends pas.
2: Le bon Dieu à Marseille, ça fait triple 6.
1: Et mon médecin,
2: triple 6.
1: Madame Corinne Moreau, au dispensaire de Les Pavillons sous bois, au 93-320.
3: Ton prénom c'était, j'ai oublié.
4: Prune.
3: Tu voulais chanter un truc, c'est ça hein, là, on était stoppé sur ça.
4: C'était Miami de Diez.
3: Ouais, tu veux faire le. Tu peux mettre ça, Inaltinho, s'il te plaît.
4: Personne la connaît. Miami, comme la ville, Diez, comme Diez 31.

0: On cherche le morceau et Prune va chanter dessus. Pour l'instant.
1: Non, mais pas ce son là.
2: C'est le titre de la chanson ?
3: C'est ma mère.
2: Ah, d'accord.

0: Ça enlève le...
1: Quelle heure, là ?
0: Il est 17h38. On est sur Pinot. On est le métanoïaque.

0: J'arrêterai la zig pour
1: 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C'est pas ça, c'est pas ça.
2: C'est pas ça.
1: Vas-y.
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1: Moi je me dis des fois, pourquoi pas partir au cimetière, déterrer le cimetière, où est le cercueil de mes parents. Je veux savoir si tu sont vivants, parce que pour moi ils ont enterré, on les a enterrés vivants. Pour moi, ils sont ressuscités, ils sont vivants dans leur tombe, dans leur cercueil. Je veux qu'on les déterre, qu'on les enlève dans leur tombe, dans leur cercueil. Je veux savoir s'ils sont vivants. Ça, je le veux le plus vite possible, parce que je veux entrer chez moi le plus vite possible pour faire ces démarches auprès du concessionnaire, en tout cas
2: monsieur,
1: à Livry-Gardan. Je veux y aller à Livry-Gardan pour faire déterrer, pour faire en tout cas les démarches. On a payé pour que les tombeaux, les cimetières, au cimetière, il y a des gens vivants, il y a des gens vivants. Moi-même, j'étais à Bondy avant d'arriver ici. Il y a des gens, des morts vivants, ils tournent à droite, à gauche, ils savent pas ce qu'ils font. Moi, j'étais parmi ces gens-là. Le docteur lui-même, il était un mort vivant. Il a porté mon sachet de chemise de nuit et de robe de chambre avec mes clés de la maison. Voilà. Mes clés sont encore chez eux aussi. Est-ce qu'on m'a envoyé aussi avant à à Saint-Denis, de Évra, de boulevard de Saint-Denis, à Saint-Denis, à Saint-Denis, de boulevard de pas de boulevard
2: d'Haïti.
1: Non, de boulevard de Auguste Pélissard, enfin bref, en tout cas à Saint-Denis. Maintenant je suis dans cette maison de fou, là on m'a envoyé ici dans cette maison de fou. Je veux sortir ici, j'ai des démarches à faire après pour mes impôts qu'on me réclame de peau de la fesse, parce qu'ils me demandent les impôts de foncier à payer en échéance et en prélèvement automatique, puis l'impôt sur le revenu qu'on me demande, 114 euros que j'ai payé en échéance et en prélèvement automatique, puis encore, on me demande encore 116 euros à payer encore pour l'impôt sur le revenu de 2025, 116 euros encore en échéance et en automatique. Mais où je vais tirer tout ça? Je touche seulement 1500 euros par mois. Comment je fais pour payer tout ça, bande de salauds? Vous avez triché, vous avez triché. Qui a fait ce saleté? Qui a fait ça, bande de salauds? J'écoute.
3: Bon, on va écouter la musique après.
1: Donc, là, ils ferment leur gueule parce que je suis à la radio. Ils ferment leur gueule.
3: Oui.
1: Et encore, ils me doivent 9 776 euros parce que on m'a réclamé au décès de mon père. Non, ils m'ont réclamé, oui, j'étais en maladie. On m'a réclamé à payer 9 760 euros.
3: Madame, ça ne vous regarde pas.
1: Oui, mais ça, il faut, non, il faut,
3: on n'est pas médecin,
1: il faut que les gens écoutent ce que je dis. Parce qu'ils me doivent mettre sous les impôts. Ils me doivent des sous. 9 766 euros. Il faut qu'on me les rembourse, ça, parce que j'étais en maladie, et non, en retraite. Ils me doivent 9 766 euros. Il paraît que c'est cette Véronique, où j'ai travaillé au CDIF, des impôts de Bobigny, là.
3: La comptable me donne 250 000 euros que j'ai mis de côté.
1: Oui.
3: Et que je lutte pour les avoir.
1: Mais moi, je lutte aussi, monsieur. Je lutte aussi. Parce qu'il faut que je sorte d'ici. J'ai plein de démarches à faire. Il faut qu'ils comprennent ce sort de psychologie, là. C'est pas fait pour moi. Je suis pas folle. Sinon, j'aurais pas dit tout ça. Voilà.
3: Bon, balance la sauce.
1: Donc j'ai fait des lettres quand j'étais aussi. J'ai plein de démarches à faire. Il faut qu'ils comprennent ce sort de psychologie là. C'est pas fait pour moi. Je suis pas folle. Sinon j'aurais pas dit tout ça. Voilà.
3: Bon, balance la sauce.
1: Donc j'ai fait des lettres quand j'étais hospitalisée pour la deuxième.

0: Ils sont intelligents, ils sont les premiers de la classe.
1: Sophie,
0: qui a 16 ans. 16 ans, je vous dis, 16 ans. Il y a longtemps qu'il sait conduire. Il conduit la voiture de son papa, le camion et tout, ça ne fait rien. Il vient d'avoir son permis. Voilà, il a 16 ans seulement. Vous arrivez à faire comme ça, vous? Vous arrivez à conduire un vélo? Vous arrivez à conduire tout ça, vous? Mais non, je pense pas. Vous êtes pas aussi bête que ça pour ne pas me comprendre. Vous me comprenez. Donnez-moi un rendez-vous. Je veux venir vous voir. Mais il faut cet hôpital de fou là qui me laisse sortir. J'ai plein de démarches à faire. Il faut qu'ils comprennent que cet hôpital de fou là n'est pas fait pour moi. Voilà.
2: Bon, le manifeste, c'est pas mal. Ça veut dire comment ça s'appelle la chanson que vous venez de chanter?
0: Ben, Mademoiselle Pagnandi, Marie Ghislaine.
2: Marie
3: Ghislaine. Je porte plainte.
0: Oh, non, vous mettez en haut, Ghislaine, G-A-C-S-L-I-N-E, à la fin, Pagnandi, Marie Ghislaine.
2: Ok, Marie Ghislaine, la pro, c'est très bien ce que vous avez chanté, c'est excellent. Ça représente plein de choses.
0: Ouais, ça c'est vrai.
2: Vous voulez faire un autre ou pas?
0: Ben non. J'aimerais bien chanter un petit peu la chanson de...
3: Madame, laissez-moi essayer de chanter une chanson là, vous savez.
0: Chacun son tour.
3: Laissez-moi chanter. Allez, vas-y. Je
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1: Paul, qui est le président de la République de France et de l'île de La Réunion. Mais il a un fils qui est un peu malade, mais il passe le pouvoir à monsieur Pagnandi Gilbert. Mais Pagnandi Gilbert, il m'a mal parlé, mon frère. Je suppose qu'il avait été poussé par quelqu'un pour me dire « Tu me fais chier, tu me fais chier, tu me fais chier. Je ne comprends pas pourquoi tu dis ça à ta sœur. Pour une fois que tu me parles, je ne comprends pas. Je ne comprends pas pourquoi tout d'un coup tu me dis « Tu me fais chier » lorsque je t'ai jamais rien demandé. » Donc, il y a quelqu'un qui t'a poussé à te dire ça. Il paraît que c'est ton fils.

0: C'est pas Nandi Thierry, il est gendarme, policier.
1: C'est un peu
0: pareil. Ils ont défilé le 14 juillet, le 14 juillet, là, en moto, en gendarme, là, en moto, le premier gendarme, là, ainsi que monsieur Gérard Paul Pagnandi. Il a défilé aussi en motard, Jérôme Pagnandi, Gérard Paul, mon frère. Il est un motard, mais il était avant Sergio. Facteur. Il était facteur.
1: Il était tout
0: et pas. Mon frère Pagnandi Gilbert, il travaillait dans les pénitenciers de Saint-Denis de la Réunion. Mais enfin, il a terminé ici sa carrière, mais il n'a pas terminé ici. Il y a un salaud de Godard, Henri, qui l'a fait chier. Or qu'il avait acheté un terrain et bâti sa maison. Mais il a dit à mon papa, ben, prends le terrain derrière, fais une maison pour toi et maman et même pour moi. Mais ce salaud de Godard Henri, ben, il l'a poussé à partir de la France. Or qu'il avait bâti une maison, espèce de macro. Il a dépensé ses sous, espèce de salaud. Il faut que vous êtes que le chat. Il faut que vous disiez que le chat. Voilà. Donc voilà, j'ai des choses à régler dehors. Il faut que je sorte de ce centre de psychologie là. C'est une merde ici. C'est un hôpital de fous. C'est pas fait pour moi.
2: Voilà, Ghislaine en live. Attends, il y a notre chroniqueur de la gastrosophie qui va arriver, qui va nous parler.
0: Oui, c'est moi.
2: Et Prune, tu n'as pas chanté
0: finalement. P-A-N-I-A-N-D-Y.
2: Jazz.
0: P-A-N-I-A-N-D-Y.
2: Pedro, tu veux dire un truc là? Ah, il y a le chroniqueur de la
3: Sophie.
2: Ouais, voilà. Tu peux reprendre le micro si tu veux, Jérémy, c'est bon. Enfin, je crois. Voilà. Attends, est-ce que tu t'entends là?
4: Donc, c'est la gastrosophie.
2: Voilà.
4: L'art de penser, de sentir le goût, le plaisir, une espèce d'esthétique, de pensée, de philosophie de l'alimentation. Ok. Le problème parfois, c'est que le plaisir vient accompagné d'une certaine toxicité, de certains excès, n'est-ce pas ? Et dans cette recherche de réconfort, de compensation de nos manques, de nos carences, de nos besoins, on commet quelques excès sans connaître la nature réelle des produits. Je prends un exemple. Le sucre. Il est très bon. Quand on est enfant, qu'est-ce qu'on aime le sucre ? On aime les bonbons, on aime le lait sucré de maman. On aime tout ce qui se rappelle ce premier goût, ce premier plaisir gustatif qui passe par cette sensation de la douceur. Ensuite, l'acidité, ensuite l'amertume, et puis plein d'autres choses. Et puis certaines altérations de la conscience, quand on consomme par exemple l'alcool ou certains produits stupéfiants. Et puis, on est emporté par la sensation. Et la sensation, parfois, nous domine. Donc, à force de manger du sucre, on peut devenir diabétique. À force de boire de l'alcool, qui sont des produits merveilleux, on peut devenir alcoolique. À force de consommer des drogues dans des paradis dits artificiels ou peut-être même naturels, on peut perdre le sens et une direction pensée de sa vie raisonnable, s'égarer, errer et réduire son existence à une forme de perception intérieure de sensations qui sont absolument insuffisantes pour vivre, pour exister. Se tenir en dehors de soi, se tenir avec les autres. Donc, oui, le goût, le plaisir, mais aussi une certaine conscience des produits, de ce que, avec quoi nous mélangeons. Ça fait de la gastrosophie plus une pensée qui ne va pas vers le plaisir du goût et des sensations, mais vers la connaissance, qui est une dimension importante de la gastrosophie, la connaissance du produit, la connaissance de produits avec lesquels nous nous mélangeons. Donc, l'autre fois, j'ai parlé du plaisir de bonnes choses qui nous nourrissent. Aujourd'hui, je parle de notre, disons, aliénation par ces mêmes produits. Voilà. Vive la gastrosophie, vive la connaissance de ce qui nous nourrit.
2: Waouh. Amen. Oh. Voilà, c'était la chronique gastrosophique d'aujourd'hui pour tout ce qui entend sur le métanoïaque. Black Ace, tu dis, qu'est-ce que tu dis pour fermer? On a 2 minutes.
1: 2 minutes encore. C'était les Métanoïa.
0: Vive cet après-midi.
1: Avec une magicienne en feu. Il y avait aussi Momo qui était en pétard.
4: Service médical.
1: Il y avait Ignatino au calme cette fois-ci.
4: Je signe.
1: Et Prune, c'est ça, alias Mirabel. rien à dire. Hein. Franchement, c'était une bonne radio web. Oui. Pour l'instant, je sais pas si au niveau des views, si on monte comment. Faudrait voir avec le père aidant
0: pour voir comment on pourrait animer
1: la radio, d'avoir plus de followers, de tout ça là, tous ces trucs là,
0: voilà.
1: Instagram, Facebook, tout ça là, histoire d'être branché.
0: Et moi je l'ai aidé.
1: Voilà.
0: Mon généraliste. Là,
1: non, tu retournes chez toi, toi.
0: Ne t'inquiète pas, on va voir ça. Le docteur va t'occuper, elle va te parler.
1: Non.
0: Tu es intelligent, tu seras par l'hypothèse.
1: Bon, les derniers mots de la fin de Métanoïa, sur durable, c'est ça. Sur durable. Ça fait.
0: C'est le docteur Talbot, je t'emmène là-bas chez le docteur Talbot, et c'est ma générale, là où est la première voie, c'est ta place.
1: Et on se revoit demain matin à la même heure, tous les jours.
0: Dès que je sors, là, il faut que je sors.
1: 18h sur 7.
0: Parce que cet emplacement
1: avec
0: dans ce café.
1: Martin, avec
0: Prune, mais quand j'étais malade,
1: avec Docteur Serra, avec la secrétaire, avec Marie-Gistaine, avec Saint-Douscar qui s'en est passé.
0: La première fois
1: radio,
0: que je passais en première, c'est parce que la dernière fois,
1: dans le canapé, comme d'hab. Donc à son retour, il aura droit des tucs.
0: Derrière, avec ses lunettes noires, là, il veut passer en premier. Non, mon neveu a dit non, elle aussi, elle a sa carte.
2: Voilà,
0: regardez.
2: À la semaine prochaine.
0: Bravo cet après-midi. J'ai des choses à régler dehors. Il faut que je sorte d'ici le plus rapidement possible. Dès demain, il faut que

François. Il y a un petit bug avant de commencer, je vais fixer le bug. Merci. C'est le moment karaoké.

parce que normalement elle est un peu plus courte que le 7. Comme ça au moins j'aurais pu gagner un peu.

0: Ok. 6-4-2 dans le bac.
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Voilà, toi t'es le premier.

0: Hola, hola. Hola, hola, bonsoir. Excusez-moi, on a raté les 30 premières secondes du direct du Flash à Poutz. En plus, il y a quelques gouttes de pluie, enfin quelques gouttes comme d'habitude, c'est-à-dire que l'eau tombe par terre, à peine arrivée par terre, elle repart dans le ciel, c'est désespérant. Mais on n'est pas là pour désespérer, on est en direct sur Pinot ce soir, en direct du Flash à Poutz. Voilà, on est exceptionnellement déjà en direct. Merci Hic, merci tout le monde si vous êtes à l'écoute. On a ouvert les portes, à 20h on a une émission avec Thierry qui est actif au sein de l'association Droit au Logement, ici 68, hein, dans le Haut-Rhin, Mulhouse. Et nous recevrons Simone donc, qui est présidente et elle nous confirmera tout ça. On va parler un petit peu des actions du DAL pour un petit peu faire connaître l'importance que ces gens, l'importance pour laquelle les gens se consacrent, à savoir que cela permet à des gens en difficulté d'avoir un toit. Toi. Bisous. Je vous laisse avec un enregistrement, pas du Flash à Poutzer, mais un enregistrement d'un concert du groupe Côté Casque qu'on a réalisé avec Tiblem il y a 15 jours de ça, 3 semaines de ça, à l'occasion d'une soirée sur Le Gamelan. Il y a pas mal d'archives hein, sur le site de Pinot, ça vous intéresse, des discussions avec des témoignages, une femme prof de Gamelan, je crois qu'on dit Gamelan, pardon, j'ai un peu des lacunes aussi parfois. Gamelan, prof de Gamelan en Indonésie. Allez, trêve de blabla, super concert, enregistré évidemment par les cowboys que nous sommes, mais ça va bien se passer. Allez, à tout à l'heure, 20h en direct à nouveau avec le DAL, Droit au Logement 68.
1: 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Aber also les aventures de Pinot à Bali se poursuivent. Et ça se passe toujours à Strasbourg, à l'Orée 85, un lieu incroyable. Florian de Côté Casque est avec nous. Et voilà, Côté Casque est prêt pour son concert en plein air. Yeah.
2: Et ça se passe toujours à Strasbourg, à l'Orée 85, un lieu incroyable.
3: Voilà, commentateur sportif pour le concert.
2: Florian de Côté Casque est avec nous. Et voilà, Côté Casque est prêt pour son concert.
3: Alors, c'est son nom.
4: Côté Casque.
5: Côté du casque.
3: Ah, ok.
5: Il y a Côté Enceinte après.
3: Ouais, ça.
1: Voilà, c'est dit, mais ça mérite d'être redit. Et c'est parti.
5: S'il faut.

Petit rappel, vous écoutez toujours Pinone, un concert de Côté Casque enregistré il y a 15 jours et d'ici 17 minutes, on sera en direct pour parler de l'association Droit au Logement 68 et de ses actions en faveur des toits pour tous, etc. Vous écoutez Pinone.

0: messieurs dans la salle, c'est City Dragon. Je vous rappelle que demain soir c'est en concert au Flash à Pouce. Je vous laisse quelques minutes jusqu'à ce qu'on démarre l'émission avec l'association Droit au Logement 68. Voilà, donc demain soir, City Dragon, même heure, même endroit, en live. Superbe, excellent.
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0: Vous écoutez Pinode. Nous sommes mercredi soir 7 octobre, il est 20h. On est en direct du Flash à Putzer Club, Tmilusin, ici à Mulhouse et dans la reprise des programmes en étant public et en direct. Ce soir, on s'intéresse à une association qui est sur le terrain au quotidien. Une association qui s'appelle Droit au logement et on reçoit ce soir des acteurs et actrices de cette association sur l'espace géographique du Haut-Rhin 68. Donc on va parler du DAL, comme on le dit plus couramment, du DAL 68, Droit au logement. Bonsoir Simone.
1: Bonsoir.
0: Bienvenue.
1: Merci.
0: Bienvenue au Flash à Poutre. Je vais vous voyer.
1: Okay.
0: Pour l'émission, pour la radio. Et oui. Vous êtes accompagné de Thierry. Thierry qui est un habitué du Flash à Poutre. Hein. En plus d'être un habitué, il est partie prenante de ce petit club associatif radiophonique à Mulhouse. Bonsoir Thierry.
2: Bonsoir.
0: Alors l'anecdote, c'est que toi, tu es aussi engagé au sein du DAL. Enfin l'anecdote, c'est plus qu'une anecdote. Mais en tout cas pour les auditeurs et auditrices, voilà, qu'elles sachent que tu es à la fois un petit peu à l'intérieur du collectif ici Flash à Poutre sur 68 et que tu es aussi bénévole au sein de l'association DAL 68. Vous écoutez Pinode, il est 20h passé, on va être une petite heure ensemble. Bonsoir à tout le monde, j'espère que vous allez bien. Il pleut enfin sur Mulhouse, c'est pas un code, il pleut enfin sur Mulhouse. Alors, on va commencer par le début, c'est très simple. Pour les personnes qui ne connaîtraient pas l'association Droit au logement, une petite présentation peut-être de manière très générale et puis on viendra, on tirera les fils des actions locales et de ton engagement personnel.
1: Donc l'association Droit au logement, le DAL, a été créée au niveau national dans les années 1990, confrontée à l'époque à de nombreuses familles qui avaient organisé un campement dans la rue. Et donc c'est des militants, des personnes qui sont engagées et qui ont créé cette association pour défendre le droit au logement pour tous. Et suite à ce campement, a été organisée une réquisition pour mettre à l'abri ces familles. Voilà un peu le début du DAL national. Au fur et à mesure, c'est vrai que ce qui est important aussi au DAL, c'est les soutiens de personnalités. À l'époque, il y avait Albert Jacquard qui a soutenu le DAL, Monseigneur Gaillot et Léon Schwarzenberg, d'ailleurs qui était venu à Colmar quand on a fait le début du DAL du Haut-Rhin. Et donc l'appui aussi, le soutien de personnalités, c'est important aussi pour mener ces actions. Et suite à ça, plusieurs comités se sont créés en France. Voilà rapidement le début du DAL et le DAL national est toujours là.
0: Du coup, je veux bien peut-être un rapide historique, si tu le connais, de la création du DAL dans l'espace géographique. Je dis espace géographique parce qu'on pourra peut-être revenir dessus, mais j'ai un petit peu de mal avec le terme territoire. En termes de sémantique, ça peut mettre une discussion en soi. Donc sur le Haut-Rhin, donc une association nationale, quelque part décentralisée, qui a évidemment des actions à faire sur tout cet espace national français, des acteurs de terrain qui créent donc des antennes, où les antennes se créent par le haut ou
1: Non, en fait, c'est selon les endroits, les gens qui se retrouvent et qui... dans le Haut-Rhin, comment ça s'est fait? C'est vrai qu'à l'époque, j'avais fait des études à l'université au niveau urbanisme et logement. Et du coup, j'étais quand même très sensible à la question du logement. Et quand j'avais vu la création du DAL, je me suis dit, mais oui, il y a beaucoup de choses à faire. Et en fait, on a réuni plusieurs personnes ensemble et puis le DAL 68 est né comme ça.
0: Tu sembles venir d'un... Tu étudies l'architecture?
1: Non, j'avais fait de l'ethnologie et c'était un DESS en développement social et urbain.
0: Et voilà. Urbain.
1: Voilà.
0: Il y a des, C'est un cheminement classique par rapport aux personnes qui seraient engagées dans le droit au logement, où on a des gens qui sont proches vraiment du bâti, du...
1: Non. Non, non, tout le monde peut être militant ou dalle, pas du tout, c'est peut-être...
0: Je veux dire peut-être spontanément, est-ce qu'il y a plus de gens qui viennent du social ou de...
1: Non, je trouve que c'est vraiment, vraiment divers, mais je pense que Thierry pourra en parler aussi, puisqu'il a été en formation avec d'autres personnes qui font partie de d'autres comités droit au logement. Bon, je trouve justement cette diversité est intéressante puisque voilà, il y a des compétences aussi des fois qui sont utiles et puis qui sont ramenées par certains militants.
0: Et alors tu as carrément fait tout un conducteur radio, donc je vais essayer de m'y tenir parce que c'est, je pense, important pour toi. Et tu interviens quand tu veux, hein, Thierry. Et d'ailleurs, qui que ce soit dans le public, Jeannot, Marie, si vous voulez intervenir, il suffit de venir vous installer ici, je vous passe le micro, donc n'hésitez pas. Et sur le chat de Pinode, si vous avez des questions ou des remarques. Donc, la lutte des mal logés, dans le 68,
1: oui.
0: Tu écris combat, victoire.
1: C'est donc, ça. Pas mal de combats.
0: Il y a quand même un actif ou un passif, je ne sais pas comment le nommer.
1: Tout à fait. Donc je vais un peu parler des grands mouvements, des grandes luttes. Hein. Alors, comment ça a commencé aussi? Tout au début, on a accueilli quelques personnes qui sont venues, le bouche à oreille. Et donc dans nos permanences qu'on avait tous les samedis matins, il y avait toujours plus de monde qui arrivait. Et en même temps, on découvrait que finalement, la crise du logement, elle sévit autant à Colmar, parce qu'on avait démarré à Colmar tout au début. Et donc on était confrontés à toutes ces familles, soit qui n'avaient pas de logement ou qui étaient menacées d'expulsion. Et donc surtout, je vais peut-être parler de Aïcha, parce que c'est elle qui vraiment nous a, comment dire, vraiment on s'est battu pour qu'elle obtienne quelque chose. Donc Aïcha, c'est une maman avec 10 enfants et qui vivait seule avec ses enfants et qui a été à l'époque expulsée de son logement et qui se retrouvait à droite, à gauche, hébergée parfois par des gens, avec toute la complexité qu'il peut y avoir, puisque les enfants à l'école, alors on change de quartier, est-ce que l'école va les prendre? C'était vraiment depuis un an qu'elle était dans cette situation. Donc au départ, on a sollicité les services de l'État, qui sont garants du droit au logement, et on a insisté, puis toujours rien pour Aïcha. Et puis un jour, on s'est dit, puisqu'il n'y a pas d'offre pour Aïcha et ses enfants, on va réquisitionner une maison vide à Colmar pour mettre Aïcha et ses enfants à l'abri. Donc c'est une des grandes premières actions qu'on a faites. On a effectivement trouvé cette maison, on a ouvert. On a mis Aïcha et ses enfants dedans. Et deux jours après, on a officialisé la réquisition en organisant une grande manifestation. Et il y avait plusieurs centaines de personnes qui sont venues en soutien à cette réquisition et à Aïcha. Évidemment, cette maison qui appartenait à la ville de Colmar, la ville de Colmar s'est empressée a demandé l'expulsion de Aïcha de cette maison qui était vide, hein, qui était vouée à destruction dans un projet d'urbanisme de quartier, quoi. Et donc il y a eu une décision au tribunal et le juge a privilégié la famille, le maintien dans le logement et a condamné l'État et la ville à reloger au plus vite cette famille. Elle a été relogée après, je crois, deux mois. Et elle est toujours d'ailleurs dans son logement, c'est une petite maison. Et c'est devenu à l'époque la sixième jurisprudence en France, mettant en avant le droit au logement.
0: La réquisition, c'est une des actions possibles que met en place le droit au logement, l'association DAL. Quelles sont un peu les typologies des actions Parce que le DAL, c'est certes, de manière générale, donc vraiment...
1: C'est pas que ça, oui.
0: Bien sûr, voilà, c'est ouais. Énormément d'accompagnement aussi, je pense, administratif, des choses comme ça.
1: C'est ça. Alors, évidemment, c'est les réquisitions, c'est pas tout le temps. Hein, voilà. Et d'autant que la loi, la législation a changé par rapport à l'époque... depuis, on le verra peut-être plus tard avec la loi Casparian-Berger qui permet maintenant de sortir n'importe quel squatteur rapidement de tout endroit. Et ses conséquences d'ailleurs. Et oui, ben, le DAL, c'est aussi du quotidien, c'est des permanences, c'est des formations, c'est-à-dire qu'on est régulièrement formé sur les droits dans le cadre des procédures d'expulsion, du logement, des politiques du logement. On reçoit donc les personnes et on fait un point ensemble de la situation. Donc ça s'adresse particulièrement aux personnes soit qui n'ont pas de logement, les personnes qui sont hébergées par d'autres personnes qui n'ont pas de logement, les personnes menacées d'expulsion, les personnes qui vivent dans des logements insalubres. Voilà, c'est les principales ou qui vivent en surpopulation. Ce sont aussi les critères qui sont retenus, on verra peut-être un peu plus tard, dans le cadre de la loi DALO, droit au logement opposable.
0: Est-ce qu'il y a, dans le long terme, il y a un durcissement ? Est-ce qu'on part de quelque chose qui est favorable dans le temps et on arrive à quelque chose qui est plus dur ? Où il y a...
1: Du contexte.
0: De manière ouais. générale, par rapport au logement et les difficultés d'accès au logement
1: Non. Après, on peut effectivement parler de chiffres. Il y a depuis des années, maintenant, il y a une augmentation qui sans cesse du nombre d'expulsions locatives. Donc, j'ai juste sorti quelques chiffres sur le Haut-Rhin qui montrent cette augmentation des situations d'expulsion des personnes.
0: Donc, le Haut-Rhin, c'est juste pour les gens qui nous écoutent, qui ne seraient pas dans le coin. Donc, c'est un des deux départements de la région, anciennement Alsace, donc maintenant Grand Est, qui sont frontalières avec l'Allemagne et la Suisse. Et j'ai envie de dire avec le territoire de Belfort et le territoire des Vosges et la Lorraine. Mais ça, ce n'est pas des frontières. Il y a quoi dans le Haut-Rhin ? On a quoi ? On a un million d'habitants, peut-être, quand même ?
1: Alors là, vraiment, je ne pourrais pas
0: peut-être
1: répondre.
0: Peut-être pas, je ne pense pas à vérifier. Mais en tout cas, ouais. Assez dense, une population ouais. assez dense, des grands espaces comme Colmar et Mulhouse. Saint-Louis aussi.
2: 800 000,
0: merci.
1: D'accord. Donc, oui, donc pour donner pendant quelques années, on obtenait des services de la préfecture des statistiques annuelles sur le nombre de procédures d'expulsion aux différents stades juridiques et le nombre d'octrois. Alors, il faut savoir que, alors rapidement quand même pour expliquer une procédure d'expulsion, les personnes qui sont soit en impayé de loyer, le motif, un congé vente ou un congé reprise par le propriétaire qui souhaite reprendre son logement ou le vendre, les impayés, les nuisances... voilà, c'est les principaux motifs qui initient une procédure d'expulsion. Cette procédure, elle a été accélérée par la loi Casparian-Berger, donc je crois que c'est l'année dernière ou l'année d'avant, qui fait qu'il y a une période où on disposait en accompagnement et démarches à faire de relogement à peu près de 6 mois pour faire les démarches. Et aujourd'hui, on a des situations qui sont vraiment accélérées. On a vu des gens qui ont un commandement de payer, très vite une assignation au tribunal, le bail résilié, le commandement de quitter 15 jours après et le courrier au préfet. Auprès de le courrier qui arrive au final, tout ça en l'espace parfois de 6 semaines, 2 mois. Donc c'est quand même quelque chose qui ne permet pas de prendre du temps pour chercher quelque chose quoi, pour les personnes. Alors, juste pour les chiffres, puisqu'on en était là au début.
0: On parlait des chiffres, oui.
1: Alors, au stade, je vais prendre les chiffres de 2024. Je n'ai pas les autres chiffres. On vient d'envoyer un courrier au préfet du Haut-Rhin, lui demandant de nous communiquer les chiffres. On avait déjà fait une demande et on ne les a pas eus. De demander qu'on sollicite les chiffres de l'année 2025. Et que c'est un droit des citoyens, et c'est aussi la mission de l'État de communiquer les informations, c'est des informations publiques. Donc, en 2024, au stade qu'on appelle le commandement de quitter les lieux, il y avait 1038 significations. En 2010, toujours au stade commandement de quitter les lieux, il y avait 696 commandements de quitter les lieux. Donc on passe de à peu près 700 à plus de 1000 en quelques années. Pour les décisions, quand le préfet accorde le concours de la force publique, il y avait en 154 accords en 2010 et 448 en 2024. Donc là encore, une augmentation. Et les interventions, l'accord pour une intervention effective de la force publique, c'est-à-dire l'huissier qui vient avec les forces de l'ordre et qui vient expulser les familles. Donc on en parlera aussi en termes peut-être de drame, de ce que ça peut entraîner et qu'on sous-estime complètement, quoi. Là encore, en 2010, il y avait 154 accords et en 2024, 240. Donc on voit une évolution, une augmentation importante des procédures d'expulsion et des expulsions effectives des familles.
0: Alors tu l'évoquais à l'instant, ça vaut peut-être la peine de raconter un peu comment ça peut se passer pour une famille.
1: Tout à fait. Les familles, les familles ou les personnes seules, hein, il y a différentes situations. Quand elles nous appellent, elles ne sont pas niquées, c'est clair. Elles ont eu un document qui, l'assignation au tribunal. Donc elles voient, là, c'est concret, elles ressentent que l'expulsion effective va venir, va se faire. Donc la première des choses, donc souvent d'abord on les a au téléphone, c'est de leur expliquer qu'est-ce qu'on peut faire pour rassurer un peu, pour dire il y a la loi DALO, on peut faire une demande de logement social, on peut faire un recours DALO auprès de la préfecture pour obtenir un relogement. Donc ça les rassure un peu et on va les accompagner pour, je dirais, l'élaboration de ces dossiers, quoi. C'est donc aussi beaucoup d'administratifs, beaucoup de documents sont sollicités. C'est tout le travail des bénévoles aussi, quoi.
0: J'imagine qu'il y a aussi un accompagnement au-delà de la question purement administrative, etc. Enfin, psychologique, parce que tu évoques au départ, je dis que je te vous verrai, mais finalement, tutoie. Je sais que j'ai l'autorisation de le faire. Mais, entre guillemets, je vais dire cellule psychologique, c'est pas les bons termes, mais un soutien moral, je ne sais pas comment le dire. Vous avez sûrement justement les termes pour ça et comment
1: oh, je crois
0: ça
1: que
0: s'organise aussi,
1: à mon avis, je ne sais pas, pour moi, c'est très naturel. C'est tout à fait normal de. On sent bien cette détresse, donc c'est effectivement notre rôle de trouver les mots, les rassurer, c'est tout simple. Et les personnes nous font confiance. Hein. On a eu récemment des situations. Alors c'est vrai que dans la procédure d'expulsion, il y a quand même quelques droits pour les personnes. Elles peuvent saisir le juge de l'exécution pour demander des délais. Donc ça, dans certaines situations, on l'a fait. Bon, Thierry l'a fait aussi, accompagné pour peut-être témoigner de cette situation. Ça apporte un soutien à la personne, c'est concret. On va demander, on va remplir le dossier d'aide juridictionnelle, on va faire les démarches, on va même les accompagner aux audiences, quoi.
0: Je vais peut-être en profiter, on va faire un petit pas de côté et pour revenir dans le conducteur que tu as assidûment préparé. Thierry, donc toi, c'est quand même assez récent. C'est très récent. Je serais assez curieux de quelles sont les pierres d'achoppement, quel parcours, pourquoi tu en arrives à t'investir dans une association comme le DAL.
2: Il y a déjà quelques années, je me posais beaucoup de questions sur les problématiques sociales qu'on rencontre aujourd'hui en France et un peu partout dans le monde. Et j'avais besoin, enfin, je me questionnais sur beaucoup de problématiques, dont le logement. Et j'avais assisté à une émission, justement, il y a quelques mois au Flash, c'était en février, je crois, où on parlait, justement, on avait présenté donc le droit au logement, l'association.
0: C'était peut-être dans le cadre de l'édito de Fakir, la revue Fakir, peut-être. Il y avait un sujet très important sur le logement.
2: Et donc, dans l'annonce, on disait donc qu'on recherchait des bénévoles pour cette association. Donc ça m'avait parlé, j'ai donc ouvert la porte du DAL. J'ai discuté avec Simone et par la suite donc j'ai intégré l'équipe et voilà. Donc je l'aide à monter des dossiers, j'ai accompagné là récemment justement quelqu'un à une audience au GEX.
0: Donc, le GEX.
2: C'est le juge des exécutions.
0: D'accord.
2: Donc voilà, pour donc justement une demande de report de délai d'expulsion qu'on a gagné. Puis voilà, et puis donc j'ai suivi une formation aussi donc en été sur toutes les démarches qu'on peut avoir, le DALO, le DAO et tout ce qui concerne donc les lois sur le logement. Les principes d'expulsion, de réquisition, et voilà, tout ça. Quoi.
0: Et tu as découvert un univers ou tu avais déjà...
2: J'ai vraiment découvert un univers.
0: Mais tu parles même du côté vraiment des difficultés, des gens en difficulté. Est-ce qu'on ne se rend pas forcément compte
2: Non, quand on est à l'extérieur, on ne se rend pas forcément compte. On a chacun nos problématiques, mais on sait qu'on se rend compte qu'il y a des gens qui ont des difficultés. Mais on ne peut pas se rendre compte comme ça à quel point ça peut être difficile. Et on se retrouve dans les problématiques assez dures.
0: Et du coup, c'est assez ouvert. Hein. Enfin, j'imagine que je dis un peu ça pour inciter aussi des gens peut-être à venir renforcer les rangs des différents DAL droit au logement en France. Hein. Donc voilà, on n'est pas... si on en a envie et qu'on est sensible à cette question, on peut facilement rejoindre un DAL dans un département ou...
1: Tout à fait. Oui, sur le site national droit au logement, il y a des différents comités en France. Si des personnes sont intéressées, il faut aller sur le taper droit au logement sur le site national. Ils trouveront les adresses des communiqués.
0: Est-ce qu'on revient sur les principales lois en faveur du droit au logement ou en défaveur? Parce que là, c'est marqué en faveur, mais on a parlé de la loi Kasparian, alors elle était plutôt en défaveur.
1: J'étais encore parce que en fait, il y a eu beaucoup d'actions juridiques. On termine peut-être sur ça. Okay. Bon, il y a eu, c'est vrai qu'il y a aussi eu la participation du DAL en 97-98 au mouvement des chômeurs. Je ne sais pas si, bon, maintenant ça fait loin, mais c'était assez incroyable. En France, les chômeurs se sont soulevés, ont commencé à occuper des ANPE. Voilà, c'était à l'époque de Jospin, qui était le ministre. Donc il y avait des actions partout, des manifestations en France. Il y avait les médias du monde entier qui venaient voir les chômeurs. Pour une fois qu'on voyait des chômeurs se mobiliser ensemble pour avoir des droits. Et donc, on a participé avec deux, trois associations de Mulhouse qui défendaient les chômeurs aussi à ces manifestations. Et on avait occupé pendant un mois avec les chômeurs le siège du Parti socialiste à Mulhouse. Voilà. Et je me demande si c'est pas Albert Jacquard qui était venu. Si, Albert Jacquard était venu nous voir. Et je me souviens, il avait dit, la France devrait vous dire merci. Voilà. Donc ça, c'était pour un petit intermède de lutte. Parce que, en fait, qu'on soit mal logé ou chômeur, de toute façon, souvent, on rencontre les problèmes. Après, donc il y a eu cette réquisition en 97. On a attaqué juridiquement les arrêtés anti-mendicité de la ville de Colmar et de Mulhouse, qui à l'époque avaient pris ces arrêtés. On les a assignés au tribunal et on a obtenu gain de cause. Ils ont été suspendus. En 2017, on a défendu une famille des gens du voyage, une maman et ses 10 enfants qui passaient dans les différents aires de gens de voyage et qui étaient installés à Rixheim depuis quelques mois sur l'air. Et la commune avait demandé que la famille quitte parce qu'il y a une réglementation, enfin non, c'est plus un règlement intérieur qui dit qu'on peut rester 3 mois renouvelable une fois et pas plus. Et donc, les enfants étaient scolarisés. Ça posait un problème. Ils ne savaient pas où aller. Donc, ils se retrouvaient face à cet arrêté. Et donc, on a contesté cet arrêté avec la famille devant le tribunal administratif de Strasbourg et qui est allé dans le sens de la famille et qui a pu rester sur l'air. Voilà, compte tenu des conditions de précarité de la famille. En 2005, oui, ça c'est vrai que j'oublie un peu de le dire, c'est qu'avant le DAL, on avait créé un peu une association aussi des droits des locataires, notamment dans le cadre des locataires des bailleurs sociaux. Et à Colmar, on a fait le contrôle des charges. Alors, la loi permet aux associations de locataires HLM, donc sociaux, de contrôler les charges qui leur sont facturées annuellement des comptes. Et à l'époque, on avait effectivement une bénévole qui était à l'aise avec les chiffres, elle était expert comptable. Donc elle nous a entraînés, on est allé plusieurs fois, ça a duré plusieurs semaines, à contrôler les charges du plus grand bailleur social de Colmar, dont le maire était président. On voyait arriver des chariots remplis de, comme dans les films, remplis de documents et tout pour vous noyer et pour arrêter. Et on s'est maintenu et donc on a mis tout ça en procès avec un avocat. Alors c'était la décision, non ça c'était autre chose, c'était ouais, en 2005, donc il y a eu une audience là aussi, c'était incroyable parce que c'était à filmer tout. Il y a eu une première décision, mais comme à l'époque l'action collective n'existait pas encore, il a fallu, donc ils ont été condamnés à rembourser aux locataires. C'était sur 2-3 dossiers qu'on avait fait ça. Et pour que les autres locataires obtiennent le remboursement des charges qu'ils leur ont facturées et qu'ils ne devaient pas, il fallait faire un dossier individuel. Donc on avait négocié avec un avocat qui a bien voulu défendre des centaines de personnes. Et ça voulait dire faire des centaines de dossiers individuels pour obtenir quelque chose. Donc c'était complètement incroyable, quoi.
0: Pardon, il y a quand même quelque chose là, je vais faire le naïf, mais quand même c'est choquant. C'est-à-dire que là on parle d'un bailleur social.
1: Oui. On peut le citer, hein, parce que ça a été...
0: Le maire, il est connu. Enfin, je crois qu'on va l'oublier, parce qu'il ne va pas laisser de traces dans l'histoire. C'est mon point de vue, mais je pense que c'est celui qui a régné pendant 30 ans. Mais c'est donc un bailleur social, donc j'imagine lié à une régie municipale d'investissement dans des immeubles, parce qu'ils ont un quota de logements sociaux à avoir. Et donc, là-dedans, on essaye de gagner de l'argent.
1: Et ailleurs en France aussi.
0: Mais déjà, je suis, enfin pour moi, je suis surpris. Comment se fait-il que ce n'est pas contrôlé, qu'on n'est pas, on n'a pas des logiques d'être à l'équilibre, ou peut-être bénéficiaire sur certains endroits pour réinvestir, etc. Enfin, des logiques. Je vais utiliser le terme vertueux, c'est un peu moche, mais. Alors, mais là, ça veut dire ça enrichit qui ? Ça enrichit la commune ? Ça enrichit.
1: Ça enrichit le bailleur. Ça rapporte finalement. Il a plus de moyens financiers. Alors, il faut dire, bon, il y a quand même un contrôle chez les bailleurs, mais pas forcément. pense sur ces points-là, qui s'appelle l'Encol.
0: L'Encol.
1: Oui, c'est un organisme qui parfois va contrôler les bailleurs sociaux. Mais dans le cas des droits des locataires, en fait, je suis presque sûre, il y a plein d'endroits où ça se fait. Le truc, c'est que c'est un travail complètement dingue pour aller contrôler, pour obtenir des informations, qu'on vous ouvre la porte. Il faut avoir des connaissances. Donc, tout le monde abandonne. Je veux dire, c'est vraiment... vraiment
0: il va y avoir un contrôleur public, quoi, d'une certaine manière.
1: Non, il n'y a pas. Pas sur ce point. Ouais.
0: Public, pas forcément de la collectivité territoriale, parce que là, on serait juge et partie, mais enfin, un tiers... évidemment, ça coûte des sous.
1: Non, c'est la base du droit, hein, effectivement. Ça arrive dans le privé aussi. Alors, dans le privé, c'est les gens, c'est individuellement. Ils vont voir un avocat, ils vont demander les justificatifs, ce sera un peu plus simple. Là, effectivement, le bailleur social, et on s'est retrouvé finalement à faire ces dossiers individuels dans le sous-sol d'une église de quartier parce qu'on n'avait pas de place et qu'on a appelé plein de gens, plein de bénévoles pour remplir toutes ces centaines de documents pour que les gens puissent bénéficier du remboursement des charges qu'on leur a imputées illégalement. Et donc, on a gagné effectivement le procès. Donc, comme ça, c'était...
0: Retentissant, quoi.
1: Oui, tout à fait, puisque le maire était concerné. Et du coup, ils ont fait appel et la décision finale, c'était en 2008, qui a confirmé le jugement. Voilà, pour la petite histoire de entre tout. Et je termine aussi, parce que c'est en cours, dans la loi d'Allo, dans les actions juridiques, la loi d'Allo, c'est une loi qui peut permettre, sur certains points, de faire un dossier d'Allo pour être reconnu prioritaire pour un logement social. En l'occurrence, c'est vous n'avez pas de logement, vous êtes hébergé par des personnes, pas par la famille, parce que dans la loi, il y a la solidarité familiale qui est retenue. Les logements trop petits, ça dépend de la surface corrigée du logement et du nombre de personnes qui sont dedans. Quand vous êtes menacé d'expulsion et que vous êtes au stade du jugement d'expulsion, et les logements insalubres, où il faut... présenter quand même un compte-rendu ou des éléments qui prouvent l'insalubrité du logement. Donc il y a une commission qui se réunit tous les mois, enfin il y a une commission qui se fait tous les mois à la préfecture où les dossiers, les recours d'Allo sont présentés et les membres de la commission décident si la personne est prioritaire ou pas pour un relogement. Et donc une décision est envoyée à la personne. Et donc, parfois, il arrive effectivement, on verra plus au niveau du chiffre, il y a beaucoup de rejets qui ne sont pas justifiés. Et donc, il y a un recours possible au tribunal administratif. Et donc, nous, on a soutenu une maman qui vit seule avec deux enfants lourdement handicapés, hein, qui ne peuvent pas se déplacer, qui sont en fauteuil roulant. Et son logement n'était pas équipé. Elle ne pouvait même pas utiliser un soulève-personne. Donc, elle était obligée de soulever son fils qui avait déjà un certain poids. Pour le mettre dans le fauteuil roulant et ne pouvait pas les laver, elle les lavait à la main puisque la douche était inaccessible. Et donc on a obtenu dans le cadre du DALO que la famille soit relogée. C'était conforme aux critères, la décision, sauf qu'il n'y a aucune proposition de logement après, même après avoir obtenu une décision favorable qui lui a été faite. Donc, la loi permet de faire un recours au tribunal administratif si l'État n'a pas proposé un logement dans le délai. C'est 3 à 4 mois pour un logement. Et donc, on a fait un recours au tribunal administratif. C'était donc en novembre 2025 pour cette maman. Et donc, bah, elle va emménager le mois prochain. Elle a encore dû attendre un an pour qu'on lui propose un logement adapté à l'handicap. Et on a un nouveau dossier en cours de même situation.
0: Tu souhaites intervenir peut-être, Thierry, non ? Donc là, on est quand même sur des victoires. Bon, j'imagine qu'il y a énormément de dossiers qui malheureusement, n'arrivent pas. Sont plutôt que des victoires, sont des échecs. Est-ce qu'il y a des échecs qui sont marquants aussi pour le DAL ?
1: Ben, des fois, alors quand c'est juridique, c'est plus ou moins clair. Je dirais, quand il y a des actions juridiques, on sait plus ou moins d'avance quand même les textes de loi. Est-ce que voilà, c'est possible. Après, la problématique actuelle, c'est cette augmentation importante des expulsions locatives ces dernières années. Et donc, qui font que même parfois, quand on intervient et qu'on fait un recours d'allo, les gens sont expulsés avant. Et l'année dernière, moi, j'anticipe. Enfin, je veux dire, le mois d'octobre, c'est toujours très délicat au DAL, puisque le 1er novembre, c'est la trêve hivernale. Et donc, au mois d'octobre, c'est vraiment le lot des dernières expulsions. Et on a eu, j'ai eu des situations terribles l'année dernière, que je n'avais pas vu, une maman seule avec deux enfants à la rue, pas de place au 115.
0: Mais en France, hein, oui. L'Alsace a été rattachée à la France.
1: Pas d'hébergement possible. Et de plus en plus, en fait, y a plus, on expulse, mais il n'y a pas les moyens pour protéger les gens ou pour les héberger. Ça, c'est clairement maintenant une difficulté.
0: Oui, enfin, des foyers ou même pas. Enfin,
1: non, il n'y a plus, il n'y a pas assez de place. Là, il y a eu. Alors, il y a aussi la problématique des gens qui sont expulsés, qui ont des animaux, et on leur demande d'abandonner les animaux, et les gens ne veulent pas. Souvent, c'est leur seule famille, ils n'ont pas d'autres familles, et ils sont attachés soit à leur chien, à leur chat, et donc, du coup, ils se retrouvent à la rue. On a une situation comme ça qu'on accompagne sur Mulhouse et là aussi c'est toutes les politiques du logement qui ne sont plus adaptées. En fait, on devrait aussi construire pour l'urgence des hébergements possibles pour les gens qui ont des animaux. C'est parfois dramatique, quoi.
0: Alors on a évoqué deux grandes lois. On a évoqué la loi Dalo, on a évoqué la loi, alors j'espère que je l'ai bien noté, Casparian-Berger. Je crois que tu souhaitais peut-être faire peut-être pas un historique, mais en tout cas faire état des principales lois en faveur du droit au logement.
1: Oui. Alors, donc, les principales lois, c'est...
0: C'est dans un ordre chronologique ou on est sur plutôt un écosystème de lois, je ne sais pas comment
1: non,
0: le dire.
1: Non, mais, c'est des grandes lois, il n'y en a pas des masses, hein, faut pas croire.
0: Quoi, sur 30 ans
1: Alors, il y a la première, c'est la Déclaration universelle des droits de l'homme, en 1948. Il y a également le préambule de la Constitution du 27 octobre 1946 en France. Hein. C'est le pacte de l'ONU sur les droits économiques, sociaux et culturels de 1966. Le droit au logement fait naturellement partie de cette constitution, mais le droit au logement en France, c'est à valeur constitutionnelle. Il n'est pas inscrit dans la constitution, c'est à valeur, donc c'est pas encore ça. Et l'ensemble des mouvements associatifs demande d'ailleurs que le droit au logement fasse partie de la Constitution en France. Et je pense que ce sera une discussion au niveau des prochaines élections politiques aussi. Il faut bien comprendre que, le logement aujourd'hui n'a qu'un aspect financier dans nos sociétés. C'était pas le cas avant la guerre. Voilà, c'est devenu vraiment l'objet de
0: spéculation. Oui, un enjeu de spéculation.
1: Oui, tout à fait. Donc qui finalement démolit des gens. Les loyers sont trop chers. Très sincèrement, j'ai rarement vu des gens de mauvaise foi dans nos permanences. Ça, je peux le dire. Les gens de mauvaise foi, ils viennent pas. Et puis, il n'y en a pas autant comme les médias le montrent très souvent. Oui, ben, c'est des vilains payeurs. Non, on a conjugué à la crise actuelle une paupérisation importante des ménages, des personnes. Il y a une pauvreté qui augmente et qui est que des associations comme ATD Quart-Monde et Secours Catholique ou autres le disent également. Et aujourd'hui, quand on fait le budget d'un ménage, quand on fait un dossier, on voit bien que ce qu'on appelle le taux d'effort, ce qu'on va payer pour le logement, arrive au début du siècle, c'était 15-17%. Aujourd'hui, on arrive facilement à 40% parfois des ressources du ménage. Donc, il suffit d'un petit incident, d'un problème, et ça m'amène un peu à parler des situations terribles qu'on a pu rencontrer. Je pense à cette dame qui vit avec son fils, qui travaillait comme cuisinière dans une grosse entreprise et qui a eu des problèmes de santé. Et suite à ces problèmes de santé, elle n'a pas eu ses indemnités de la caisse primaire seulement 6 mois ou 7 mois après. Donc elle s'est retrouvée sans ressources pendant 6 mois. Et elle n'a évidemment pas pu payer le loyer. La procédure d'expulsion avec justement cette loi Kasparian accélérée a fait qu'elle s'est retrouvée pratiquement au stade final de l'expulsion, tout simplement parce que la caisse primaire a mis des mois à traiter son dossier. Et ça, on le constate de plus en plus. Hein. C'est aussi les ruptures de droits sociaux que les gens ont, et qui entraîne la difficulté, et puis la procédure se met en route. Voilà, c'est souvent ça aussi.
0: Est-ce que je peux me permettre une petite question intermédiaire? Oui. Un sujet moi qui je pense m'intéresse beaucoup, c'est cette question de la financiarisation de l'objet patrimonial, capitalistique. On investit dans la pierre, etc. Puis, donc, est-ce que ça, c'est un phénomène qui peut se... Ma question est double, mais peut-être ça va aider. Est-ce que on arrive à le situer à un moment précis dans le temps, c'est quelque chose qui s'accélère fondamentalement, par exemple avec les loueurs de logements à la petite semaine, si je puis me permettre l'expression. Est-ce que ça, c'est un moment très fort qui transforme les choses, ou il y a déjà...
1: Je pense que ça fait un moment. C'est ce qu'on appelle aujourd'hui le capitalisme financier. Le
0: capitalisme financier, oui, d'accord.
1: Qui est à l'œuvre dans toute l'Europe.
0: Oui. Mais parce que le logement avait l'air, quand tu le disais, peut-être c'est un des derniers endroits encore où on espérait, ou en tout cas on pensait que ça ne se ferait peut-être quand même pas.
1: Non, je pense que c'est le gros problème, parce que le logement est un droit humain, un droit fondamental. On a fait de ce droit fondamental pour chaque être humain d'avoir un toit, d'avoir un peu de sécurité, qu'il n'y ait plus accès pour un certain nombre. Donc aujourd'hui, mais il y a d'autres sujets, je pense, dans notre société qui nous montrent que l'argent, c'est avant tout l'argent. C'est
0: des... Oui, sur l'alimentation. Un chargement de blé qui... Tu veux intervenir, ouais.
2: Et aussi l'énergie, actuellement. Mmh. Ouais.
1: Et donc, oui, c'est le problème de nos sociétés. Et c'est vrai que les personnes qui ne sont pas concernées ont des fois un regard peut-être négatif sur la question des personnes qui sont à la rue ou qui sont expulsées. Mais c'est vraiment les conséquences d'un modèle de société aujourd'hui. Et je pense qu'il faut changer de modèle de société, je crois, parce que là, effectivement, il y a un déséquilibre entre l'humain et le gain pour certains, sans cesse, sans limite. Voilà.
0: Et donc les lois vont plutôt dans ce sens-là, c'est-à-dire elles facilitent le travail de spéculation.
1: Le ministre Kasparian Berger, là, et il a accéléré la procédure. Ça accélère à faire sortir les gens pour pouvoir vendre le logement. Donc, évidemment,
0: relouer
1: est parfois deux fois plus cher. Tous ces droits-là, ils sont un peu bafoués. Hein, et on retrouve beaucoup de personnes qui ne retrouvent pas forcément de logement tout de suite, quoi.
0: Il n'y a pas une loi qui bloque les loyers? Je ne sais pas si, par exemple, je crois qu'à Paris, je vois des affiches partout, c'est marqué « les loyers sont bloqués ».
1: Alors, il y a actuellement en cours, justement, ils veulent ôter c'est le blocage, c'est un autre terme, mais c'est ça. Ils veulent effectivement ôter ça.
0: Ôter le blocage des...
1: Oui, parce
0: des,
1: qu'on
0: je
1: pouvait...
0: Sais plus le terme, ouais.
1: Non, c'est pas le blocage, mais c'est le montant de... c'est le montant de l'augmentation, en tout cas.
0: J'ai pas les termes, mais c'est vrai qu'on a quand même des campagnes d'affiches qui existent. C'est pour ça que je pose la question, savoir si effectivement c'est justifié ou si c'est juste de l'affichage. Mais par exemple, à Mulhouse, on a des loyers qui sont bloqués, enfin, ou des augmentations qui sont bloquées.
1: Non, après la loi, il y a une augmentation annuelle qui est un indice, qui est d'un certain pourcentage.
0: Ça fonctionne comment ça? Enfin, on a une
1: Alors
0: petite
1: c'est,
0: idée.
1: Alors, je crois que je sais plus. C'est au niveau des organismes, ils décident du pourcentage aussi d'augmentation chaque année. Ça doit être aussi au niveau des élections. Je veux dire au niveau des organisations qui prennent cette décision là, quoi. Ça doit être respecté, ce pourcentage d'augmentation de loyer. Effectivement, le locataire peut se défendre si le propriétaire lui augmente plus que le taux annuel, quoi. Mais c'est vrai que c'est souvent quand il y a un congé, alors il y a des stratégies aussi, il y a des bailleurs qui vont faire des congés reprises et qui finalement vont jamais mettre quelqu'un, parce que le congé reprise dans la loi, c'est le reprendre son logement pour quelqu'un de la famille. Okay.
0: D'accord,
1: on appelle ça le congé reprise. Donc ils vont signifier aux locataires qu'ils ont qu'ils vont reprendre le logement. Et du coup, c'est faux. Et puis on contrôle pas. Voilà. Et donc du coup, le locataire, il est obligé de trouver autre chose. Et souvent, il reloue deux fois plus cher, quoi. Parce que quand on fait le nouveau bail, effectivement, on peut changer le montant du loyer. Ce n'est pas comme l'augmentation. Mais quand on met quelqu'un, un nouveau locataire dedans, on peut augmenter effectivement le loyer.
0: Alors, on reste un peu peut-être dans la question des lois. Je crois que Jeannot, tu veux peut-être poser une question. Je veux bien que tu viennes au micro pour les gens qui nous écoutent.
3: Oui, moi je voulais venir plutôt sur une question plutôt capitalistique, je dirais. De la situation justement des manques de logement, enfin de la crise du logement. Mais bon, on est dans une société où c'est la crise de tout. C'est la crise économique, donc avec la crise du chômage, la crise de la précarité, la crise de logement, la crise de la santé, la crise dans les écoles. Maintenant, les lycées, les jeunes qui s'énervent, ils ont bien raison. Et oui, enfin, il y avait des choses avant qu'elle a bien expliqué, et peut-être avec certaines précisions, c'est que quand tu demandais tout à l'heure... quelles sont les bonnes lois qui sont arrivées depuis une trentaine d'années? Alors depuis une trentaine d'années, bon, alors Simone nous a présenté, qu'elle a bien expliqué, et peut-être avec certaines précisions, c'est que quand tu demandais tout à l'heure, quelles sont les bonnes lois qui sont arrivées depuis une trentaine d'années? Alors depuis une trentaine d'années, bon, alors Simone nous a présenté, non pas vraiment des lois,

0: est privé. Et donc, quand le privé est dedans, forcément, lui, ce qu'il cherche, c'est d'abord la plus-value. Ce n'est pas de mettre une famille dans un logement. Donc, c'est la plus-value. Donc, ils vont déjà chercher des locataires qui ont une solvabilité plus importante que celle, par exemple, d'un smicard ou d'une famille qui n'ont que le SMIC ou qui sont qu'à la CAF ou qui sont de temps en temps au chômage et qui donc finalement c'est un risque pour l'administration du bailleur social de gérer. Donc ils vont prendre une famille qui a plus de solvabilité. Il y a un autre problème, donc, toujours là, et là j'insiste sur la question du logement, c'est qu'on a le livret A ou le plan épargne populaire, on a les 1% qui doivent aller permettre la construction de logements sociaux. Alors là aussi, il y a un problème, c'est que depuis des décennies, c'est la valeur du foncier. Partout, il grossit. Secondement, on a les zones urbaines sont à peu près pleines. Donc on a du mal à trouver aussi de la place. Donc on n'est pas prêt à investir pour mettre un peu plus cher pour construire des logements sociaux, puisque ça risque de ne pas rapporter suffisamment. Tout ça rentre dans le cadre d'une politique de l'Union européenne, de la libéralisation, du respect de la privatisation et de tout le néolibéralisme, et donc de privatiser tous les services publics. Après, on a une autre question capitalistique qui est dérangeante aussi, c'est que tout ce qui est pour gagner de l'argent, tout le monde peut le faire. Et quand on est propriétaire d'un appartement et qu'on n'a pas envie de le louer à quelqu'un parce que ça peut poser des soucis avec une famille de locataires, alors on va faire une R&B, comme on dit. Et donc là, on rentre beaucoup plus de sous et on est beaucoup plus tranquille. Et ça pose un problème, principalement dans les villes où il y a le plus de tourisme. À Colmar, oui, mais Mulhouse est moins grave parce que c'est moins touristique. On entend parler de Barcelone, on entend parler de Colmar, mais c'est vrai dans toutes les villes. Mais c'est beaucoup plus criant dans les villes qui sont très touristiques parce que là, c'est facile de filer son appartement à un touriste pendant une semaine et de lui amener une facture qui vaut trois fois la facture d'une famille ordinaire dans un logement pour un mois.
1: Il y a l'épisode espagnol la semaine dernière de cette dame, tout le monde est descendu dans la rue. Là,
0: oui, tout à fait.
2: Oui, je souligne que le DAL National a fait un communiqué en soutien effectivement aux manifestations en Espagne, parce que quand même, il faut relever, c'est assez étonnant quand même, le soutien de la population par rapport à cette question. Et ici, elle est beaucoup plus...
1: Ça a destitué, a priori, si j'ai bien compris, ça a forcé la main du gouvernement qui a dû... Oui. Dissoudre son assemblée. Enfin, oui, c'est quand même pas qu'une anecdote.
2: Tout à fait. Mais ce qui est étonnant, c'est quand même ce mouvement de masse par rapport à cette question de l'expulsion. C'est quand même quelque chose que les gens souvent ne comprennent pas. Là, je trouvais ça vraiment... c'est une réaction par rapport tous ces gens qui se sont mobilisés en soutien par rapport à ce qui se passe, qu'on vient de dire, tout ce qui est finance, qui...
1: La facilitation de la financiarisation
2: des locations. Et puis on voit bien que tout devient effectivement financier. Quoi. Là, on est actuellement, on a remarqué, d'ailleurs, hein, j'avais vu aussi, on ne parle plus de logement social. Si vous écoutez, on parle maintenant de logement abordable. Alors, je me suis dit, mais c'est quoi cette histoire? Mais pourquoi ils changent? Je trouve qu'un logement HLM à son nom, habitation à loyer modéré, logement social, ça concerne des logements qui sont pas élevés, quoi. En fait, le logement social, c'est quand même, a été créé, à l'origine, ça s'appelait habitation bon marché. Quand le mouvement HLM plus tard, qui s'appelait HLM, ça s'appelait Habitation Bon Marché. Aujourd'hui, là aussi, et on a pu l'observer puisqu'on a été convié sur Mulhouse, il y a la future politique du logement qui est en cours d'élaboration avec la M2A, et on a été convié...
1: La M2A, pour les gens qui écoutent, c'est l'agglomération de Mulhouse.
2: C'est ça. Oui, donc savoir quels logements sociaux on va construire pour les 6 années à venir. Donc il y a un diagnostic qui a été fait de la situation, des éléments. On a vu effectivement les éléments donnés. Est-ce qu'on constate, mais ce n'est pas seulement ici, c'est partout, c'est que dans les logements sociaux construits, Il y a des logements sociaux qui sont pour les personnes qui n'ont vraiment pas beaucoup de ressources. Et

0: Maintenant, on a, depuis quelques années, on appelle les logements intermédiaires ou PLS, c'est des logements sociaux, mais pour des cadres. Donc, c'est aussi un outil,
1: C'est un moyen de détourner, quoi.
0: c'est un outil pour les maires pour faire une forme de sélection de leur population. Et donc, ils vont forcément attirer plus de cadres.
1: L'attractivité.
0: Voilà.
1: La fameuse.
0: Et donc, on a de moins en moins, on a besoin surtout de logements PLAI, ce sont des logements qui sont les moins chers pour les personnes, pour les nombreuses familles. Et on privilégie ces logements PLS aussi dans les politiques locales. C'est de plus en plus fréquent.
1: Est-ce que on finit sur les lois? Oui, il y a encore une loi, donc on a parlé de la loi Dalo à plusieurs reprises,
0: Oui.
1: la loi Kasparian-Berger. Moi j'ai une petite question peut-être quand même, tiens, te parler un petit pas de côté, mais c'est évidemment, il y a moins d'urgence, enfin d'une certaine manière, il y a moins d'urgence, mais il y a une urgence quand même, je pense à un lieu autogéré collectivement. Complètement désintéressé, qui existe depuis une vingtaine d'années, notamment à Paris, et qui est en difficulté par rapport à un bail qui se termine, et etc. etc. Et j'ai entendu parler de cette loi Kasparian lors d'échanges donc collectifs de gens qui cherchent, voilà, parce que c'est une activité culturelle d'accueil non tarifée pour des artistes qui peuvent
0: Oui,
1: démarrer, etc. Je vais le citer, c'est la Générale à Paris. Et j'ai entendu parler de cette loi Kasparian, donc ça veut dire que cette loi Kasparian, elle encadre. J'essaie de comprendre à quel endroit elle peut justement aussi empêcher le squat ou empêcher la précarité des ba de bail de précarité ou.
0: Bon, je ne l'ai pas mise en détail, mais la loi Kasparian-Berger, elle a modifié la procédure déjà juridique de la procédure d'expulsion. Les délais ont été raccourcis, donc on peut très bien en 6 mois, avant il fallait 1 an de procédure entre le commandement de payer, entre l'assignation au tribunal, entre le commandement de quitter les lieux et après l'accord du préfet. Tout ça s'est fait. Certains peuvent faire ça, mais vraiment en 2 mois, quoi. Alors qu'avant, il fallait des mois. Donc il y a ça, mais il y a aussi, effectivement, en tant que squatteur, hein, ce qu'il appelle squatteur, en fait, c'est parti il y a 2 ans comment dire, des médias qui avaient mis en avant, parce que je crois qu'il y a des gens, ils mettaient en avant de gens qui étaient partis, et il y avait des squatteurs dans leur logement. Et ça a été monté, vraiment monté en épingle aussi, parce que c'est vraiment des situations qui sont rares
1: Oui, ça
0: finalement.
1: me fait penser un peu, c'est marrant, ce truc à la télévision
0: C'est ça.
1: où
0: Je
1: d'un
0: crois
1: coup on
0: qu'il y
1: a
0: a eu même
1: montré des
0: un film.
1: exagérations, un
0: Ouais,
1: truc anecdotique
0: c'est
1: avec des gens
0: ça.
1: qui font n'importe quoi,
0: Voilà.
1: alors qu'effectivement ça va concerner des situations totalement différentes, mais on prend de nouveau un bout de la lorgnette
0: C'est ça.
1: pour un peu comme
0: Et
1: ce qui se passe avec la violence, pardon, un parallèle qui n'a rien à voir, mais avec la violence actuellement lycéenne, donc voilà, on parle de la violence, mais on oublie qu'il y a des gens qui.
0: Mais oui, c'est vrai. Et puis il y a vraiment eu comment dire, une pression aussi médiatique sur cette question, et qui effectivement alimente une peur chez les propriétaires. Voilà. Donc ils ont répondu à vraiment une partie aussi de la population, quoi.
1: Je vais juste recontextualiser parce que
0: Oui.
1: j'étais peut-être maladroit sur, donc sur ce lieu, la Générale. Ils ont commencé en squat, mais aujourd'hui c'est un bail. Alors, je ne sais pas si c'est un bail précaire, même là-dessus, je manque un peu de précision. Mais en tout cas, on arrive à un terme, il y a eu des reconductions. Il y a en réalité, a priori, aucun projet derrière, ou en tout cas aucun projet cohérent en termes de temporalité par rapport à une expulsion qui se fait dans 2 mois. Puis en plus des événements extérieurs qui arrivent subitement, complètement incohérents, avec un grand centre d'art qui du coup occuperait ce lieu-là pour y mettre des bureaux. Enfin, alors que le projet était d'y mettre des services municipaux. Enfin, vous voyez, il y a une espèce de cafouillage total sur un manque de vision. Là, c'est moi qui parle et qui juge d'une mairie d'arrondissement. Sûrement aussi pour voilà, chercher de l'attractivité, faire sortir un projet du. éduco, laboratoire de pensée collectif qui peut-être ne les intéresse pas parce qu'ils n'ont pas de vision sociétale. Enfin bon, c'est moi qui juge, hein, là, c'est vraiment mon jugement personnel. Jeannot, tu voulais intervenir
2: Oui, je voulais préciser parce que Simone, elle expliquait bien le volet juridique pour, en tout cas, pour ce qui est non pas d'un squat, mais pour ce qu'on appelle maintenant squatter, si tu ne payes pas ton loyer, tu squattes. Alors qu'il y avait donc les squats, donc autogérés, on pense donc à des collectifs, à des militants, des gens qui prennent en général des squats. À ma connaissance, je peux me tromper, peut-être ton squat à Paris, c'est un propriétaire privé, mais en général, c'est plutôt ou des bailleurs, ou ça appartient à une municipalité, ou ça appartient à une banque, enfin ça appartient à quelqu'un, c'est un bâtiment vide, et les gens y squattaient. Et donc, sur le plan juridique, ces militants, ils arrivaient, enfin c'est ceux qui s'autogéraient là-dedans, ils arrivaient à se débrouiller juridiquement pour ne pas se faire expulser. Et donc la loi Kasbarian, elle est venue casser ça. Comme elle est venue casser...
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6: Intéressant, coupé, je ne sais quoi et autres. Bref, vous connaissez l'introduction et c'est Perfuse dans ton cathéter, Perfuse numéro 144 pour démarrer 2024. Neige en janvier, soleil en été, quoi de plus naturel. Et finalement, est-ce qu'on n'espérerait pas avoir ça tout le temps, des tonnes de neige pour nous rappeler juste que c'est comme ça et les saisons. Hein ? C'est bien les saisons, c'est cool. On va partir pour une heure et demie dans le cathéter. On a bien sûr des musiques d'ailleurs, de la bonne musique. Et on ira entre le Pérou, l'Afrique, bien sûr, la Somalie, je ne sais où, etc. J'ai fait une compile, il y en a plein des titres, mais je sais pas comment, j'ai pas décidé en fait un ordre, j'ai décidé le désordre. Et ouais, ce soir ça va être le désordre sur Pinode, dans la playlist en tout cas, à Paris et à Mulhouse sur le DAB. Si vous nous écoutez, c'est que vous nous avez trouvé, c'est hyper simple. On n'est pas en direct du studio Yvan Chabanneau ce soir, on est chez moi parce que je ne voulais pas chauffer le studio tout simplement. C'est stupide mais c'est comme ça. Et on va commencer par une petite begin, la Margarine Fina de Tino Mab. Allez.
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0: 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Et ouais, grâce à la margarine, vous passerez l'hiver au chaud.
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En direct de l'Uzmou dans Perfuse, le cathéter, neige en janvier, soleil en été. Et ouais, là c'était Sir Victor de Morceau. En fait, Sir Victor qui nous vient du Bénin, ce jeune homme à 80 ans à l'heure actuelle. C'est des morceaux des années 70-80 à peu près. Voilà, on continue à voyager. On aura des trucs péruviens dans la suite. Bien sûr, on ne dépassera pas les années 2000. Hein, c'est interdit dans cette émission pour l'instant. Aujourd'hui, allons avec les King Somali, Monkeys danse, tiens, et danse de singe.

Super, King Somali, Monkeys Dance, Dance, Dance. J'ai fait un sample sans faire exprès dans le morceau. C'est pour ça qu'on est resté un petit moment sur la même chose, mais finalement la basse était un pur sample, je pense. Mais bon, on est entre 75 et 80 là. Voilà, toujours en Afrique.

0: vous avez compris, hein.
1: On a changé de continent, on est plutôt en Amérique latine, et là c'était groupe Bola Roja, si je sais bien écorcher les noms, c'était Caracol, elle l'a dit plusieurs fois dans le titre, voilà, ça veut bien dire que c'est le titre Caracol, et là c'est El Grupo Folclorico, et c'est Yupiti.
2: Yupiti.
1: Yupita.

Et ouais, si j'ai encore des doigts, soyons jeunes à 80 ans, on va avoir un peu d'espoir pour cette année 2024, mais je compte pas avoir 80 ans cette année, hein, ça c'est sûr. Avant, donc, El Grupo Folclórico, c'était un super morceau, super bien sifflé, magnifiquement, c'est pour ça que je l'ai choisi, ça dépasse notre amie siffleuse, je sais plus comment elle s'appelle, mais elle est décédée. C'est pas grave. Allez, on continue avec ça. Tiens, tiens.

super synthétiseur. Donc c'est entre 75 et 80 que ces morceaux sont enregistrés. C'était El Grupo Folclorico Tamba. Ça c'était bien, c'est un peu les grands-parents ou les parents des Meridian Brothers ou autres IMS, Instituto Musico del Sonido, qui viennent du Mexique. Allez, King Somali, le Mongi, tiens, qu'est-ce que c'est ?

Et ouais, alors que ça balance des recettes de cocktails inavouables dans le chat, vous êtes bien dans Perfuse numéro 144, neige en janvier, soleil en été, bien sûr. Et donc là, on était avec Samba Negra, Long Life Africa. Et c'est un peu ce morceau qui, pour moi, ce qu'on condense toute cette émission, puisque c'est ce grand pas entre l'Amérique latine et l'Afrique qu'on avait déjà découvert dans des perfuses précédentes où on découvre le calypso. En tout cas, moi, hein, perso, je ne savais pas avant le calypso des années 50 réalisé au Congo grâce à ces marins grecs qui ramenaient des dix, voilà, et tout ça a remonté le fleuve Zaïre. Mais voilà, c'est ce que cette rencontre entre la musique latine et africaine, et je trouve que ça match plutôt bien. Et bien sûr, tout ce choix est fait avec précision. Ces morceaux sont choisis pour leur décalage, peut-être leur côté insupportable des fois, mais l'utilisation d'un synthé ou d'un sifflement complètement décalé m'excite totalement.

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Ouais, super. Alors que Jules Bebel fait une entrée remarquée dans le chat, on le salue bien. Et IDX, visiblement, s'amuse bien sur le rythme de la batterie, le boum boum tac-tac cascade. Allez, c'était Tinji Oyon. Non, j'y arriverai pas. Shazam.

Vous êtes bien dans le cathéter numéro 144, neige en janvier, soleil en été, et ouais, il nous reste quelques minutes, et après moi je vais me faire une petite bataille de boules de neige. Je vous avais dit en début d'émission que c'était dans le désordre, et ouais, tout est un peu mélangé, j'avais pas envie de soigner ma playlist, disons de l'ordonner, et puis le désordre finalement, est-ce que c'est pas un ordre ?

Ouais, je sais pas vous, mais moi c'est une musique qui des fois commence à me rendre fou en fait. Ça tape un peu sur le système. On va en mettre un autre et puis on va se liquider les oreilles pour finir avec complètement autre chose. Mais je pense que ça, perso, ça va me faire du bien. Alors pour vous, je sais pas, mais autre chose.

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1: Et ouais, ça fait du bien de terminer avec un truc un peu gras qui finalement va nous rester un peu dans les oreilles. Voilà, c'était Marc Bastion, Lit, et si on s'en remet un autre, tiens.

0: 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C'était Marc Bastion, c'était Perfus 144, neige en hiver, neige en janvier et soleil en été. À la semaine prochaine.
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